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1: Bonjour à tous. Dans l'actualité, nouvelle poussée de chaleur en France. Après un bref répit, les températures remontent dès ce week-end jusqu'à 38 degrés localement dans le sud. Quelques orages sont attendus dans la journée, mais le plus chaud est prévu à partir de mercredi et jeudi, jusqu'à 35 degrés dans la moitié nord et jusqu'à 40 degrés dans le sud. Une baisse des températures pourrait intervenir autour du 15 août. Après l'affaire Liana, de graves défaillances sont pointées dans les enquêtes sur les violences sexuelles visant les mineurs. Un courrier de Gérald Darmanin révélé par Le Monde évoque des milliers de dossiers fantômes, des enquêtes abandonnées ou perdues et un manque d'effectifs. À Nîmes, 1275 procédures n'avaient ainsi pas été répertoriées par la justice. Le document recense les remontées de 37 parquets généraux. Un syndicat policier dénonce une trahison. L'État condamné à indemniser Strasbourg pour l'hébergement de personnes sans abri. Le tribunal administratif de Strasbourg lui ordonne de verser près de 540 000 euros à la ville et à son centre communal d'action sociale. Une somme correspondant aux frais engagés pour héberger des sans-abri dans un gymnase municipal, notamment après des évacuations de campements entre 2022 et 2023. La justice reconnaît une carence fautive de l'État en matière d'hébergement d'urgence. Le monde de la télévision perd une figure populaire. Le ventriloque belge Michel Degeneffe, créateur de la célèbre marionnette Tataillée, est mort vendredi à 76 ans, des suites d'une maladie à Cordes-Lévis. Révélé au grand public sur les plateaux de Michel Drucker et Patrick Sébastien, Michel Degeneffe avait fait ses adieux à la scène en 2017 après 40 ans de carrière. Et puis, les yeux vers le ciel ce week-end, dernier jour pour profiter des Nuits des Étoiles. Plus de 600 rendez-vous gratuits ont lieu partout en France. Voie Lactée, Planète et Perséide sont au programme avant le grand rendez-vous du 12 août, l'éclipse solaire partielle qui pourra masquer plus de 90% du soleil selon les régions. Attention, des lunettes adaptées seront indispensables. C'est la fin de cette édition. Très bonne journée à tous.

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1: Bonjour à tous. Dans l'actualité, nouvelle poussée de chaleur en France. Après un bref répit, les températures remontent dès ce week-end jusqu'à 38 degrés localement dans le sud. Quelques orages sont attendus dans la journée, mais le plus chaud est prévu à partir de mercredi et jeudi, jusqu'à 35 degrés dans la moitié nord et jusqu'à 40 degrés dans le sud. Une baisse des températures pourrait intervenir autour du 15 août. Après l'affaire Liana, de graves défaillances sont pointées dans les enquêtes sur les violences sexuelles visant les mineurs. Un courrier de Gérald Darmanin révélé par Le Monde évoque des milliers de dossiers fantômes, des enquêtes abandonnées ou perdues et un manque d'effectifs. À Nîmes, 1275 procédures n'avaient ainsi pas été répertoriées par la justice. Le document recense les remontées de 37 parquets généraux. Un syndicat policier dénonce une trahison. L'État condamné à indemniser Strasbourg pour l'hébergement de personnes sans abri. Le tribunal administratif de Strasbourg lui ordonne de verser près de 540 000 euros à la ville et à son centre communal d'action sociale. Une somme correspondant aux frais engagés pour héberger des sans-abri dans un gymnase municipal, notamment après des évacuations de campements entre 2022 et 2023. La justice reconnaît une carence fautive de l'État en matière d'hébergement d'urgence. Le monde de la télévision perd une figure populaire. Le ventriloque belge Michel Degeneff, créateur de la célèbre marionnette Tataillée, est mort vendredi à 76 ans, des suites d'une maladie à Cordes-Lévis. Révélée au grand public sur les plateaux de Michel Drucker et Patrick Sébastien, Michel Degeneff a fait ses adieux à la scène en 2017 après 40 ans de carrière. Et puis, les yeux vers le ciel ce week-end, dernier jour pour profiter des Nuits des Étoiles. Plus de 600 rendez-vous gratuits ont lieu partout en France. Voie Lactée, Planète et Perséides sont au programme avant le grand rendez-vous du 12 août, l'éclipse solaire partielle qui pourra masquer plus de 90% du soleil selon les régions. Attention, des lunettes adaptées seront indispensables. C'est la fin de cette édition. Très bonne journée à tous.
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3: Bienvenue dans ce nouveau numéro de Pionniers de la ville durable, émission coproduite par Radio Immo et Construction 21. Et aujourd'hui, je me trouve avec Michel Cadeau. Bonjour.
4: Bonjour.
3: Vous êtes directeur technique matériaux biosourcés et éco-matériaux de la société Chaux et Enduit de Saint-Astier, donc CESA.
4: C'est ça.
3: Une entreprise familiale hein, depuis 4 générations. Alors, on aime beaucoup les entreprises familiales sur notre antenne. Alors, pouvez-vous nous présenter justement votre société ?
4: Donc, notre société, à la base, c'est une entreprise qui fabrique de la chaux hydraulique naturelle pure. Au départ, depuis 1920 sur, on va dire, le site actuel des Chaux de Saint-Astier.
3: D'accord.
4: Donc, on est producteur de chaux hydrauliques naturelles pures. Nous avons une carrière souterraine qui fait à peu près 40 hectares aujourd'hui. Et ces carrières se visitent d'ailleurs l'été. Mm-hmm. Et nous sommes producteurs de chaux. Notre chiffre d'affaires, c'est à peu près 30 millions d'euros. Plus ou moins un million en fonction des années. Nous avons 140 salariés en CDI.
3: Oui.
4: Et notre...
3: Sur le même site, hein, les salariés.
4: Oui. Non, en fait, nous avons 140 salariés total sur l'entreprise parce que nous avons des salariés qui sont des commerciaux et qui sont en région.
3: D'accord.
4: Donc, tout le monde n'est pas positionné à Saint-Astier même.
3: D'accord.
4: Mais l'entreprise, on a 140 salariés. Et sur le bassin de Saint-Astier, vous avez en fait 3 usines aujourd'hui sur le même bassin. 2 usines qui sont, on va dire, spécialisée dans la fabrication de chaux hydrauliques naturels et une usine qui est plus spécialisée dans la fabrication de mortiers industriels et de mélanges.
3: D'accord.
4: Et donc, nous exportons à peu près 12%, entre 12 et 15% de nos produits à l'étranger.
3: D'accord. Et dans quel pays, par exemple ?
4: Principalement Royaume-Uni, Italie, Espagne, Scandinavie, États-Unis... Israël un petit peu, voilà.
3: D'accord, donc
4: Allemagne bientôt.
3: Assez proche, mais aussi un peu plus loin.
4: États-Unis. Ah oui, on a même travaillé un peu pour la Chine, un peu en Australie.
3: D'accord. Et vos clients, quels sont le profil de vos clients ?
4: Nos clients, enfin, en fait, Nos clients sont les marchands de matériaux, mais en fait, nous, pour nous, les marchands de matériaux, c'est une étape. Donc, notre client final, c'est l'entreprise de maçonnerie, l'entreprise de rénovation du bâti ancien, l'entreprise monument historique. Voilà, ce sont eux nos véritables clients, même si on a un intermédiaire entre eux et nous, qui est le négoce de matériaux.
3: D'accord. Alors, on va parler de la chaux un peu plus en détail. En quoi est-ce un matériau biosourcé et plus largement un éco-matériau ?
4: Alors, la chaux n'est pas un matériau biosourcé. La chaux hydroïde naturelle pure, c'est pour être biosourcé, il faudrait qu'il soit issu de biologique. Donc non, c'est un calcaire. Donc la chaux n'est pas un matériau biosourcé. Mais avec la chaux hydroïde naturelle pure de Saint-Acier, on fabrique des éco-matériaux. C'est-à-dire que, en mélangeant nos chaux avec des matériaux comme du chanvre ou en allant sur du bâti paille ou en mélangeant avec du colza ou du lin ou tout ce que, ou plein de matériaux biosourcés, on fait des éco-matériaux, en particulier des bétons ou des enduits à base de ces matériaux-là. Et
3: d'accord.
4: Biosourcés.
3: D'accord. Du coup,
4: mais la chaux n'est pas
3: en le mélangeant que ça devient
4: un matériau. Ça devient des éco-matériaux.
3: D'accord. Et du coup, alors, quelles utilisations faites-vous de la chaux ?
4: Alors, l'utilisation principale, c'est la rénovation du bâti ancien. Ça, c'est notre cœur de métier. C'est-à-dire que Saint-Acier, nous sommes connus et reconnus pour la qualité de nos produits pour la rénovation du bâti ancien. Après, avec ces produits de base, les chaux hydrauliques naturels, on fabrique d'autres produits, des liants et des mortiers, qui sont utilisés, eux, alors, ou dans le bâti ancien, ou dans le bâti récent, ou pour fabriquer des éco-matériaux.
3: D'accord. Et justement, alors, quels autres matériaux vous produisez chez Saint-Astier ?
4: Alors, on fabrique des liants formulés à base de nos chaux. On fabrique des mortiers industriels spécialisés pour la rénovation, des mortiers à base de chaux pour aller sur le bâti ancien, des mortiers de réparation de pierre, des mortiers plâtre chaud pour la rénovation du bâti parisien, par exemple. Voilà. Ça, c'est un éventail extrêmement important de notre collection de produits. On a à peu près 70 produits différents à la gamme de Saint-Acier.
3: Et là, du coup, à quel besoin répondent-ils ? Est-ce que c'est toujours la rénovation
4: À 90%, enfin, même, non, on va pas dire 90%, à 80%, oui, on est dans la rénovation et à peu près 20% de nos produits vont dans le neuf.
3: D'accord.
4: Donc, on est très branché rénovation.
3: Et comment ça se fait, ça, justement ?
4: Les restaurations. Parce que ça se fait, parce que les produits, on va dire, qui ont été utilisés à l'origine, par exemple, pour construire le Mont-Saint-Michel ou pour construire la cathédrale de Paris ou pour construire les grands monuments français ont été construits à la chaux et pas au ciment. Donc, les gens reviennent vers nous depuis, on va dire, 25-30 ans, un petit peu plus, reviennent vers nous pour retrouver ces produits, on va dire, d'origine, pour restaurer les bâtiments. Voilà. C'est pour ça qu'on est très spécialisé là-dedans.
3: Et pourquoi on fait pas la restauration plus de neuf avec de la chaux ?
4: Et parce que, en fait, dans le neuf aujourd'hui, les gens veulent aller vite. Et si vous utilisez la chaux seule, il va falloir que vous ayez sur le chantier, rajouter du sable, rajouter peut-être d'autres éléments. Donc les gens, ça les embête un petit peu. Quand on va dans le neuf, les gens préfèrent utiliser des matériaux, on va dire, prêts à l'emploi, donc des mortiers industriels, en sac, dans lesquels ils n'ont plus qu'à rajouter de l'eau. Et
3: c'est, d'accord.
4: Voilà, c'est plus facile.
3: Par souci de rapidité,
4: plus facile,
3: de facilité.
4: Évidemment,
3: ouais.
4: Voilà, et d'économie.
3: Aussi. D'accord. Oui. Alors, la société Saint-Acier, justement, est un centre de formation aussi. Est-ce que vous pouvez nous
4: en
3: dire
4: plus ? Oui,
3: tout
4: à fait. Ouais. C'est-à-dire que nous sommes Calliope, d'accord ? Nous avons un agrément Calliope et nous faisons des formations pour les artisans, pour les maîtres d'ouvrage, pour les maîtres d'œuvre. Donc, on fait des formations, par exemple, sur la restauration et la rénovation, bien sûr, puisque c'est notre cœur de métier, mais sur les bétons de chanvre, sur les bétons de chaux, sur, on va dire, la décoration avec des badigeons, avec des stucs. Voilà, donc on forme les gens, on forme tous ceux qui ont envie de se former, et ils viennent de nous voir dans notre belle Dordogne. Et voilà, nous avons un centre de formation dédié pour tous ces utilisateurs possibles.
3: C'est génial, parce que du coup, vous pensez à tout, en fait. Il n'y a pas que vous ne...
4: On essaie, oui. On ne va pas dire qu'on pense à tout, parce qu'on oublie toujours quelque chose, mais on essaie de partir de la chaux pour aller jusqu'au chantier. Mmh. Et nos collaborateurs, par exemple, font de la prescription sur chantier, c'est-à-dire qu'ils se déplacent, ils vont sur les chantiers.
3: En fait, vous accompagnez les personnes jusqu'au bout.
4: Complètement, totalement, totalement. Archi, entreprise, tout le monde.
3: Rapidement, est-ce que vous avez, je ne sais pas, un projet symbolique ou marquant à nous décrire ?
4: Alors, il y en a un qui va venir, mais pour l'instant, on ne peut pas en parler parce qu'il n'est pas encore signé.
3: Ah, c'est secret encore. Alors, non, ne nous dites rien.
4: C'est très emblématique, si vous voyez ce que je veux dire. En France, c'est le plus beau chantier qu'il y aura à faire en rénovation. Et donc, on a travaillé, par exemple, sur le Mont-Saint-Michel. C'est nous qui avons été... nos liants ont été utilisés pour la restauration du Mont-Saint-Michel.
3: C'est très symbolique pour le coup.
4: Ah oui, c'est très symbolique. Mmh. Sur le Grand Palais à Paris, notre mortier de réparation de pierre a été utilisé sur le Grand Palais à Paris, par exemple, et sur le Petit Palais aussi. À l'étranger, on a fait l'université de Tampa, a été faite avec nos produits. Comment ça s'appelle ? À Londres, on a fait beaucoup de chantiers à Londres, dont celui où les colliers de la reine les bijoux de la reine sont entreposés. Donc tous ces chantiers emblématiques, oui, toutes ces belles restaurations sont très souvent faites avec les choux de Saint-Astier.
3: Ça doit être une vraie fierté pour vous, du coup.
4: Totalement. Et ça fait plaisir en plus d'aller les voir, puisqu'on est sollicité pour aller prescrire et pour aller vérifier, c'est un grand mot, pour aller voir in fine comment les choses ont été faites. Mm. Donc c'est très très valorisant, oui, tout à fait.
3: Bon, du coup, je vous rappellerai...
4: C'est pour ça que d'ailleurs, moi, ça fait 40 ans que je suis à Saint-Astier, vous voyez. Je ne suis jamais parti.
3: Ouais. Ouais.
4: Je suis arrivé jeune et j'en partirai vieux.
3: Bon, du coup, je vous rappellerai dans quelques mois pour une autre interview pour que vous nous révéliez ce fameux projet top secret.
4: Tout à fait, ça marche.
3: Super. Merci beaucoup Michel Cadeau, je rappelle que vous êtes directeur technique.
4: Merci à vous, Bérénice. Merci.
3: Matériaux biosourcés et éco-matériaux chez Chaux et Enduit de Saint-Astier, qui est adhérent de l'association Construction 21.
4: Tout à fait.
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1: Bonjour à tous, bienvenue dans ce nouveau numéro de Pionniers de la ville durable. On est ravis d'accueillir Frédéric Sel, c'est la directrice générale du CD2E. Bonjour Frédéric.
2: Bonjour.
1: Le CD2E, c'est le centre de déploiement de l'éco-transition dans les entreprises et les territoires. Mais je vous laisse nous présenter plus en détail ce CD2E.
2: Alors, le CD2E, en fait, c'est un démonstrateur de la transition écologique en fait en Hauts-de-France, qui a été créé il y a 20 ans. Alors, il y a 20 ans, on parlait de développement durable. Aujourd'hui, on travaille sur la transition écologique. Et le CD2E, il a plusieurs champs d'action. Un premier, en fait, qui est celui de la transition écologique dans le bâtiment, en travaillant la rénovation et la construction durable. Mmh. Un deuxième qui est aussi intimement lié, qui est sur les énergies renouvelables. Donc, on travaille chez nous avec des systèmes d'expertise sur les panneaux photovoltaïques et sur l'éolien, notamment l'éolien, en fait, sur les bâtiments. Et puis, le dernier sujet, en fait, mais qui englobe pas mal de thématiques qui sont l'éco-transition avec en fait l'ACV et l'éco-conception en fait des bâtiments et des autres choses.
1: L'ACV, l'analyse du cycle de vie, on essaye de décrypter les acronymes.
2: Excusez-moi, oui, je vais essayer de pas être en acronyme, donc l'ACV, l'analyse de cycle de vie, pardon.
1: Alors, on a l'impression justement que ce sont autant de thématiques dont on ne peut plus se passer aujourd'hui, on entend beaucoup parler. Est-ce que vous aussi, vous avez vu cette vague arriver? Est-ce que le CD2E, j'ai l'impression qu'il n'a jamais été aussi utile qu'aujourd'hui?
2: Écoutez, moi je suis arrivée au CD2E il y a un an et j'ai été, comme je dirigeais une entreprise de construction bois antérieurement, j'ai été rencontrer tous ceux avec qui m'avaient déjà commandé des bâtiments et avec qui j'avais travaillé, des bailleurs, des promoteurs qui ont commencé déjà à nous rejoindre. Ce qui était assez intéressant, c'est qu'ils ont commencé à adhérer et puis on a travaillé la sensibilisation en fait pour un certain nombre d'entre eux. On a aussi rentré pas mal de communes et là on voit que depuis les dernières semaines, on a une accélération de ce processus avec des acteurs qui nous disent bon maintenant faut y aller quoi, parce que effectivement les coûts de l'énergie ayant fortement augmenté, on est en plein, quand on parle en fait de rénovation des bâtiments, c'est la baisse des coûts en fait des ménages. Quand on parle de solarisation, c'est de travailler sur l'indépendance énergétique. Donc si vous voulez, cette question là elle est aujourd'hui, il y a plus qu'une accélération aujourd'hui. La question qu'on se pose nous, c'est comment on fait dans un contexte où on a aussi du mal à recruter, un peu comme toutes les entreprises, oui, pour accompagner plus de monde de façon collective.
1: Alors justement, voilà, oui, explosion de la demande, bah tant mieux. Ces adhérents, justement, qui sont-ils? Est-ce que ce sont des entreprises, des collectivités? À qui est ouvert le CD2E?
2: Alors, le CD2E, il est ouvert, comme vous l'avez dit, notre titre, c'était éco-entreprise, donc c'est la base, hein, j'ai envie de dire, c'était d'abord celle qui accompagnait la transition écologique en étant des éco-entreprises et en apportant des solutions. Ça, c'est ceux qui sont, entre guillemets, les transitions natives, comme on pourrait dire. Mais il y a aujourd'hui, en fait, évidemment, en fait, tous les acteurs qui ont besoin de la transition écologique, donc des promoteurs, des bailleurs, aussi en fait des entreprises de construction, mais aussi et surtout aussi des communes et des établissements publics qui ont besoin en fait pour leur propre patrimoine de travailler en fait ce sujet et aussi de trouver des dispositifs pour accompagner les territoires dans lesquels elles se situent.
1: Vous mettez à disposition
2: voilà,
1: vos membres.
2: Les adhérents du...
1: Pardon, vous mettez à disposition
2: oui,
1: de vos membres énormément de ressources, hein, que ce soit des newsletters, vous êtes très actifs aussi sur les rencontres, etc. Comment ça se passe? Qu'est-ce que vous leur proposez? Comment rester en contact de toute cette information?
2: Alors, vous avez plusieurs façons. On a d'abord un réseau d'adhérents hein, qui fait environ 230. Alors, il y a aussi des choses qui sont même ouvertes à l'extérieur sans être adhérents. Donc, vous avez des moments de rencontre en fait sur les différents domaines sur lesquels nous travaillons, à savoir le bâtiment, le solaire, etc. Donc, ça, ces moments en fait sont ouverts à nos adhérents. Vous avez des formations en fait. Le CD2E et organise des formations sur tous les sujets sur lesquels on travaille, c'est-à-dire ça va des écomatériaux sur lesquels on peut former le chanvre, la paille, le lin, la laine de bois, etc. Ça va aussi sur le solaire, donc ça c'est des modalités d'accompagnement. Et puis après, vous avez de l'accompagnement individuel sur des projets de rénovation, de construction ou des projets en fait de solarisation sur lesquels nous accompagnons soit seul, soit avec des bureaux d'études, les projets des territoires ou des bailleurs ou des promoteurs avec lesquels nous travaillons.
1: Mmh. Donc voilà.
2: Donc ça, c'est vraiment nos modalités d'accompagnement en fait au CD2E. On est la particularité, c'est que comme on est une association, on n'a pas vocation à remplacer le monde du privé qui pourrait le faire. Donc notre travail, ça va être d'aller vers la sensibilisation, de définir en fait les actions qui sont réalisées, éventuellement d'en monter une première et d'écrire en fait la feuille de route en fait des suivantes qui vont être réalisées, et puis de faire le montage en fait du cahier des charges des opérations qui vont être faites avec des bureaux d'études et des architectes en fait qui vont accompagner les différentes opérations de rénovation, construction, solarisation.
1: Mmh. Donc beaucoup de projets, beaucoup de transversales on dirait dans vos différentes activités. Pour autant, est-ce qu'il y a un grand projet sur lequel vous travaillez cette année ou peut-être pour les années futures, Frédéric Sels?
2: Ben, j'ai envie de dire que nous, on attaque notre territoire par tous les bouts, que ce soit en fait travailler avec les bailleurs sociaux. Vous voyez, moi, le lieu où est situé le CD2E, c'est Los Angoels, au cœur en fait du bassin minier. Dans le bassin minier, vous avez 70% de gens qui habitent chez les bailleurs sociaux. Donc, on travaille avec tous les bailleurs sociaux en fait du bassin minier. Donc, c'est un très gros projet qui s'appelle la rénovation du bassin minier, en fait ERBM, dans lequel nous, on est extrêmement impliqués sur des cités minières en termes de rénovation. Ça, c'est un projet sur lequel on est depuis plusieurs années. Mais aujourd'hui, on est sollicité par tous les bailleurs sociaux des territoires pour les accompagner dans leurs projets de rénovation thermique de leur foncier. Sur lequel nous on est positionné, et la particularité du CD2E, c'est évidemment on ne rénovera pas et on ne construira pas en fait le monde de demain avec des matériaux d'hier, c'est qu'on le fait avec des matériaux biosourcés et des matériaux biosourcés essentiellement locaux. Le lin est un matériau biosourcé local, le chanvre aussi, et la paille avec lequel nous travaillons.
1: Et bien sûr, on n'oublie pas le bois, vraiment, autant de matériaux biosourcés.
2: Vous me l'enlevez de la bouche, puisque je vous l'ai dit, je dirigeais une entreprise de construction bois avant, donc forcément, c'est un matériau biosourcé par excellence pour la reconstruction. Alors, on peut le faire en fait en rénovation, en travaillant la rénovation par l'extérieur, avec des murs, mais je pense que vous avez déjà entendu parler des projets Energy Sprong, sur lesquels nous, on fait de l'accompagnement, notamment des entreprises.
1: Bien sûr. C'est vrai qu'il y a un véritable engouement, hein, vous l'avez dit, à une époque où en plus on a une véritable pénurie de matériaux, de matières premières. On sent que c'est compliqué, ça devient compliqué pour beaucoup de chantiers. Est-ce que justement ça pousse les autres matériaux alternatifs, on va dire, et notamment biosourcés?
2: Alors, si vous voulez, dans les matériaux biosourcés, vous l'avez rappelé, le bois. En fait, on a aussi le bois local chez nous qui est en train de s'organiser, puisque c'est le peuplier en fait qui est le matériau bois utilisable en Haute-France en bois local. Donc évidemment, ça va pousser la dynamique. Il faut avoir en tête que le peuplier était plus cher, en fait quasiment 30% il y a quelques juste avant la crise. Alors j'ai envie de dire pas la crise énergétique, hein, mais la crise du Covid. Et depuis la crise du Covid, le peuplier est quasiment à l'identique en termes de coût par rapport en fait au prix des bois autrichiens et nordiques. Donc, vous voyez qu'on a une poussée, et puis du coup, en fait, si vous voulez, les filières locales sont en train de s'organiser pour pouvoir mieux fournir en fait les choses. Après, sur les matériaux biosourcés, en fait, les filières sont en train de s'organiser sur les isolants biosourcés comme le chanvre, le lin et la paille. La paille, c'est un matériau qui est facilement disponible. En ce qui concerne le lin et le chanvre, ça nécessite quand même de travailler en fait les productions très en amont, puisque évidemment il faut le temps que ça pousse. Il faut aussi que nos agriculteurs en fait aient un débouché sûr pour qu'ils s'organisent pour produire en fait ce système. Et puis sur le lin, il y a une usine qui s'ouvrira en fait probablement l'année prochaine en fait chez nous en fait à côté de Dunkerque à Bourbourg, qui va produire des briques de lin en fait en lin local, sachant que c'est la moitié de la fibre en fait qui est utilisée.
1: Et voilà, en tout cas.
2: Je m'excuse, vous m'avez posé la question et je ne vous ai pas complètement répondu. L'objectif du CD2E, en fait, sur les 3 ans à venir, c'est d'amener à des projets concrets de massification de la transition écologique. C'est vraiment que les projets, en fait, se transforment en actions, en fait, réelles et en chantiers durables.
1: On en a évidemment bien besoin dans ce processus de transition. Un grand merci, Frédéric Sels. Je rappelle que vous êtes directrice générale du CD2E, le centre de déploiement de l'éco-transition dans les entreprises et les territoires. Et c'est dans les Hauts-de-France. Un grand merci et à très bientôt dans Les Pionniers de la Ville Durable.
2: Merci beaucoup. Merci de votre interview. À bientôt.
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1: Et j'ai le plaisir aujourd'hui de recevoir Laetitia Boucher. Bonjour Laetitia.
2: Bonjour.
1: Vous êtes responsable développement durable Europe du Sud pour la société Interface. Alors avant d'évoquer avec vous protection de l'environnement, présentez-nous en quelques mots la société Interface, mais surtout ses objectifs, son positionnement national et international.
2: Donc Interface, c'est un fabricant de sols modulaires. Historiquement, on fabriquait des dalles de moquettes depuis fort longtemps maintenant.
1: Oui.
2: Et depuis quelques années, on a diversifié. On produit également du caoutchouc et ce qu'on appelle de la LVT, donc du PVC tout simplement.
1: Donc autant au niveau national qu'international.
2: International, hein. Oui, tout à fait. On est présent dans le monde entier. On a 7 usines dans le monde de production et... répartis un petit peu partout sur chaque continent pour en fait pouvoir servir nos clients au plus proche. Notre chiffre d'affaires est de 1,3 milliard de dollars.
1: Oui.
2: Et on est 4500 dans le monde aujourd'hui.
1: Parce que la société initiale est à Atlanta, je crois.
2: C'est ça, exactement.
1: Et vous êtes en nombre de combien ? Pardon. En tout cas, sur le domaine national, vous êtes en nombre de combien ?
2: En France, on est une quarantaine.
1: Vous êtes une quarantaine, oui. À travailler activement sur ces questions-là, en tout cas.
2: C'est plus la représentation commerciale d'Interface.
1: Très
2: qui
1: bien.
2: Est en France.
1: Alors, pourquoi et comment votre entreprise se positionne et s'engage dans la lutte contre le changement climatique ?
2: En fait, c'est une longue histoire d'amour avec Interface, puisque ça a débuté en 94 avec une question d'un de nos clients qui souhaitait qu'on lui apporte une réponse sur l'environnement. On était absolument incapable. On a perdu le marché à cause de ça.
1: Quel dommage.
2: Exactement. Ouais. Mais du coup, ça a quand même fait réagir le fondateur d'Interface, qui s'appelle Ray Anderson, qui a décidé d'avoir zéro impact sur l'environnement d'ici 2020. Donc à l'époque, c'était quand même
1: un
2: assez
1: sacré
2: rare.
1: Challenge. Ouais, bien sûr.
2: Et du coup, il a revu totalement son business model, c'est-à-dire de passer d'un modèle linéaire à un modèle circulaire. Le linéaire, hein, c'est j'extrais, je transforme, je jette. Le modèle circulaire, c'est d'essayer de récupérer toute sa matière en fin de vie et de la réinjecter dans nos produits ou d'autres produits.
1: Les choses ont mis combien de temps à se mettre réellement en place ?
2: Au début, on a beaucoup tâtonné.
1: Comme beaucoup d'entreprises qui se posent la même question. Hein.
2: En fait, c'était aussi pour quantifier les efforts qu'on était en train de faire. On ne savait pas forcément à quoi se référer.
1: Oui.
2: Au départ, on a lancé une mission qui s'appelait donc Mission Zéro. Hein, et on a décidé de faire ce qu'ils appelaient War on Waste. Donc, trouver tous les moyens possibles d'éliminer les déchets. Mais ça peut être aussi dans le process de fabrication, dans le process de commande, etc., etc. C'était vraiment comment éviter d'avoir des déperditions, plus que des déchets, parce qu'il y avait des déchets, mais il y a aussi des déperditions d'énergie, de choses comme ça. Donc ça a débuté comme ça, et puis très vite on est arrivé à vouloir mesurer par rapport à notre impact carbone, parce que c'était le plus simple. Donc on a commencé à faire ce qu'on appelle une analyse de cycle de vie de nos produits, c'est-à-dire qu'on est capable de savoir de l'extraction de la matière première jusqu'à la fin de vie du produit, ce que nos produits vont rejeter. Ça, c'était la base. Bien entendu, on a continué à travailler sur différentes innovations qui allaient nous permettre de diminuer cet impact.
1: Ouais.
2: Et toujours dans l'idée d'avoir zéro impact d'ici 2020. Il se trouve qu'on a tellement bien réussi qu'en 2016, on s'est dit « Waouh, on va l'atteindre. Qu'est-ce qu'on fait derrière ?»
1: Eh oui, il faut aller encore plus loin.
2: Exactement. Donc, on a décidé de lancer une nouvelle mission en 2016 qui s'appelle Climate Tech Back, dont l'objectif est de devenir une entreprise régénératrice, c'est-à-dire qu'on ne va plus être neutre ou en tout cas faire attention à ne plus faire de mal à l'environnement, mais de devenir positif. Donc, toute la question de savoir comment régénérer notre écosystème, comment faire du bien à notre climat, etc., etc. Donc ça, c'était en 2016. Pour vous donner quelques résultats qu'on a obtenus.

0: Résultat, bien sûr, c'est ce qui nous intéresse le plus, effectivement.
1: Donc, depuis 1996, on a réduit nos émissions de CO2 de 96%. Donc, je parle pour la partie moquette, parce que les deux autres produits qui sont le LVT et le caoutchouc, ce sont des acquisitions récentes. Donc, on n'a pas encore assez de recul, mais on va faire exactement le même travail de toute manière. Donc, on a réduit nos émissions de gaz à effet de serre de 96%. On a réduit aussi l'utilisation de l'eau dans nos process de 82%. Ça, je vous parle au niveau global. Mm-hmm. En Europe, par exemple, notre usine est climatiquement neutre, c'est-à-dire qu'on utilise, par exemple, des énergies renouvelables, que ce soit de l'éolien, du solaire ou même des biogaz pour chauffer nos sous-couches, par exemple. Oui. Et l'empreinte carbone de nos produits, on a réussi à la diminuer de 64%. 14%, pardon.
0: C'est incroyable. Ouais. Comme quoi les choses étaient possibles, il fallait juste trouver la solution.
1: Voilà, exactement. Donc c'est vrai que c'est énorme. Aujourd'hui, on arrive à avoir donc des produits neutres en carbone, c'est-à-dire que les 36% qu'on n'arrive pas aujourd'hui à éviter, que ce soit par la logistique, par exemple, les transports, etc., où on n'a pas encore de solution, on les compense via des programmes de reforestation, d'éolien, etc., etc.
0: Alors, la question qu'on se pose, c'est est-ce que cette prise de conscience climatique a coûté plus cher à l'entreprise ou finalement, vous êtes rentré dans vos frais ?
1: Non, très rapidement, en fait, on a eu des gros retours sur investissement parce que, comme je vous disais, Warren West, c'était tous les déchets. Donc, notamment, on a réussi à fabriquer des produits plus performants avec beaucoup moins de matière et garder les performances du produit. Donc ça, c'était vraiment intéressant. Et puis, on a développé, en fait, toute cette mission a développé beaucoup d'innovations. En fait, l'innovation a été menée par ça. Donc, on a notamment développé des produits à ce qu'on appelle à motif aléatoire, c'est-à-dire que vous allez avoir moins de chutes, par exemple, à la pause. Mmh. C'est quand même 50% moins de chutes par rapport à un produit classique. Donc, voilà, c'est plein de petites choses comme ça qui ont fait que ça nous a permis de réduire nos impacts et d'être effectivement rentable.
0: Maintenant que vous allez observer ce qui se passe aussi en Europe, plus particulièrement en Europe du Sud, est-ce que pour vous, il y a des pays qui sont des montreurs d'exemple ?
1: En Europe du Sud, c'est un peu compliqué.
0: Mais oui. Mais est-ce que dans l'Europe tout court, est-ce que pour vous, il y a des pays qui ont sacrément avancé sur ces questions-là avant nous, en France ?
1: Les pays nordiques. Et je trouve qu'en ce moment, l'Angleterre, notamment, entre autres, enfin, oui. Excusez-moi, je les inclus pas dans les pays nordiques.
0: Mais bien sûr, on a compris.
1: Mais la Grande-Bretagne, en ce moment, je trouve qu'ils prennent beaucoup d'engagement. Il faudra voir si c'est suivi des faits. Mais oui, ça avance. Après, j'ai l'impression qu'en France, on commence quand même à avoir une prise de conscience, surtout après ce qui s'est passé là avec la pandémie. Et on va voir ce qui est annoncé cette semaine. Oui. Normalement, je crois qu'il y a 30 milliards, je ne sais plus.
0: Il y a beaucoup d'argent qui vont être mis en... Oui, c'est ça, effectivement.
1: Qui vont être réservés à l'écologie, donc ça va être intéressant de suivre.
0: En espérant que les actions suivent derrière. Exactement. Et qu'il y ait des prises de conscience soient montreurs d'exemple, en tout cas. Exactement. Quel conseil vous donneriez, vous, à une entreprise qui se pose la même question, qui est celle d'agir pour le climat ? Est-ce qu'il faut, selon vous, changer son modèle d'affaires pour s'investir dans ce champ important ?
1: Je pense que oui, il faut vraiment revoir l'intégralité de sa chaîne de valeur, c'est-à-dire que voir à partir du moment de l'extraction de la matière première, ou en tout cas auprès de ses fournisseurs, aussi les inciter, parce que nous, on n'a pas réussi tout seul, on a aussi embarqué tout le monde avec nous, et c'est grâce aussi à nos fournisseurs.
0: Vous avez eu besoin des autres, en fait, pour avancer.
1: Qu'on a réussi à changer les choses. Mmh. Et je pense que nous, en tout cas, ce qu'on a fait, c'était de se fixer un objectif hyper ambitieux, comme le nouveau, puisqu'on se fixe d'avoir un impact carbone négatif d'ici 2040. Il y a quelques entreprises qui sont en train d'annoncer la même chose, notamment Microsoft ces derniers temps.
0: Oui, écoutez, on verra qui va arriver à la ligne d'arrivée pour les autres.
1: J'aurais-il qu'il y a des engagements qui sont pris. Et puis c'est intéressant de voir qu'il y en a d'autres qui se lancent dans l'histoire. En tout cas, voilà, nous, c'était vraiment ça. On voulait aller décrocher la Lune. On pensait que ce serait irréalisable. Il y a plusieurs personnes qui ont pensé qu'on était fous. Certains employés, d'ailleurs. Et puis finalement, en fait, c'est ces objectifs très ambitieux qui nous ont permis d'avancer, de tout faire pour y arriver.
0: Et vous êtes clairement montreur d'exemple aujourd'hui, en matière justement de développement durable et d'engagement climatique. Si on a envie d'aller voir un petit peu ce que vous faites et comment est-ce que vous travaillez sur ces questions-là, il y a un site internet, je suppose, d'interface.
1: Oui. Il y a un site internet, en fait, depuis... Cette année, on publie, entre autres, nos chiffres sur le scope 3. En fait, c'est vos émissions CO2, donc scope 1, 2 et 3. Aujourd'hui, on est capable de tout donner, parce qu'on est vraiment extrêmement transparent, justement, oui. Vu qu'on sert souvent d'exemple. Et c'est consultable sur le site internet www.interface.com.
0: Eh bien, écoutez, voilà. Tout ça a été très clair. Merci pour vos engagements, en tout cas, au sein d'Interface. Merci d'avoir été avec nous, Laetitia Boucher, responsable développement durable Europe du Sud pour la société Interface. Merci encore.
1: Merci à vous.
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1: Bonjour à tous. Dans l'actualité, nouvelle poussée de chaleur en France. Après un bref répit, les températures remontent dès ce week-end jusqu'à 38 degrés localement dans le sud. Quelques orages sont attendus dans la journée, mais le plus chaud est prévu à partir de mercredi et jeudi, jusqu'à 35 degrés dans la moitié nord et jusqu'à 40 degrés dans le sud. Une baisse des températures pourrait intervenir autour du 15 août. Après l'affaire Liana, de graves défaillances sont pointées dans les enquêtes sur les violences sexuelles visant les mineurs. Un courrier de Gérald Darmanin révélé par Le Monde évoque des milliers de dossiers fantômes, des enquêtes abandonnées ou perdues et un manque d'effectifs. À Nîmes, 1275 procédures n'avaient ainsi pas été répertoriées par la justice. Le document recense les remontées de 37 parquets généraux. Un syndicat policier dénonce une trahison. L'État condamné à indemniser Strasbourg pour l'hébergement de personnes sans abri. Le tribunal administratif de Strasbourg lui ordonne de verser près de 540 000 euros à la ville et à son centre communal d'action sociale. Une somme correspondant aux frais engagés pour héberger des sans-abri dans un gymnase municipal, notamment après des évacuations de campements entre 2022 et 2023. La justice reconnaît une carence fautive de l'État en matière d'hébergement d'urgence. Le monde de la télévision perd une figure populaire. Le ventriloque belge Michel Degeneff, créateur de la célèbre marionnette Tataillé, est mort vendredi à 76 ans, des suites d'une maladie à Cordes-Lévy. Révélée au grand public sur les plateaux de Michel Drucker et Patrick Sébastien, Michel Degeneff avait fait ses adieux à la scène en 2017 après 40 ans de carrière. Et puis, les yeux vers le ciel ce week-end, dernier jour pour profiter des Nuits des Étoiles. Plus de 600 rendez-vous gratuits ont lieu partout en France. Voie Lactée, Planète et Perséide sont au programme avant le grand rendez-vous du 12 août, l'éclipse solaire partielle qui pourra masquer plus de 90% du soleil selon les régions. Attention, des lunettes adaptées seront indispensables. C'est la fin de cette édition. Très bonne journée à tous.
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3: Il semblerait que depuis 10 ans, la qualité des logements produits par les promoteurs immobiliers régresse. Selon plusieurs instituts, dont Qualitel et Idéal, les appartements récents manquent d'espace, de lumière, de ventilation et de finition pour un prix toujours en hausse. Les architectures standardisées peinent à s'adapter à une société qui change, télétravail, famille monoparentale ou recomposée, étudiants, travailleurs précaires, seniors. Alors, ne sommes-nous pas en train de construire des logements déjà périmés ? Face à cette crainte, le rapport Girometi-Leclerc sur la qualité du logement lance des pistes pour répondre aux nouveaux besoins des habitants et retrouver le désir de vivre en ville. Mais ces propositions ne font pas l'unanimité. Pour en débattre, l'architecte François Leclerc, co-auteur de ce référentiel, Marie-Catherine Chazot, directrice du pôle architecture chez Cogedim. Bienvenue dans Prisme. Au sommaire de cette émission, nous écouterons la chronique de l'architecte David Trottin. Bonjour.
4: Bonjour.
3: Vous allez nous parler de cinéma.
4: Oui, là sera la nuit du chasseur.
3: Et notre carte blanche sera accordée à Isabelle Régnier. Bonjour.
5: Bonjour.
3: Journaliste d'architecture au journal Le Monde, vous allez nous emmener vers d'autres perspectives.
5: Oui, en vous parlant particulièrement de l'architecture de Sophie Delay.
3: Et enfin, les grands événements du mois nous seront présentés par Dominique Boré. Bonjour.
6: Bonjour. Dans un agenda, je suis sans voix, excusez-moi, dans un agenda totalement subjectif.
3: Alors François Leclerc, vous êtes architecte, lauréat de plusieurs prix d'architecture et urbaniste sur des projets de beaucoup de projets de nouveaux quartiers partout en France. Vous êtes à ce titre co-auteur du rapport que vous avez rédigé avec Laurent Girometi, directeur général d'EPA Marne et EPA France.
7: Oui, bonjour.
3: Bonjour. Marie-Catherine Chazot, vous avez une formation d'architecte, vous travaillez depuis 20 ans chez Cogedim, vous dirigez le pôle produits et architecture. Récemment, vous avez réagi à ce rapport par une analyse assez critique. Nous en reviendrons.
5: Bonjour, oui. Critique, je ne sais pas, mais positive, j'espère.
3: Positive. Alors, avant de laisser débattre les experts, laissons la parole aux habitants dans un micro-couloir, pour ne pas dire micro-trottoir. Et je suis allé le réaliser chez eux. Dans un premier temps, nous allons écouter Yanis, fonctionnaire, marié, 3 enfants. Il habite dans un 4 pièces d'une résidence en banlieue parisienne. Son interview est volontairement anonyme. Hein. Ses remarques sont assez révélatrices de la qualité des logements actuels.
8: Alors, il s'agit d'un appartement qui fait 83 mètres carrés. C'est un 4 pièces, donc il est composé de 3 chambres et un salon cuisine. On n'est pas dans un logement qui est traversant, donc on n'a qu'une seule issue plein sud, et ça pose de gros soucis par rapport notamment à la circulation de l'air. On parle souvent de bioclimatique. Là, du coup, comme c'est pas un traversant, on n'a pas cette possibilité de faire aérer l'appartement. C'est une grosse fournaise en été. Et en plus, ils nous ont rajouté au niveau des balcons des espèces de grandes vitres qui font réverbération et qui accentuent encore plus la chaleur. Donc c'est vraiment invivable et irrespirable. Le souci, c'est qu'on n'a pas non plus de répit puisque toutes les fenêtres sont sur le même axe. Et en été, c'est infernal, quoi. Il y a beaucoup de circulation. Vous pouvez l'entendre, hein. Il y a les deux roues, il y a les quatre roues. Tout le monde circule parce que c'est l'artère qui relie à Paris. Et c'est extrêmement gênant au quotidien. Il est orienté uniquement sur cette partie-là. On peut même pas se réfugier dans d'autres chambres ou qui auraient accès de l'autre côté, dans la partie nord. Là, on est sur la partie sud et toute la famille est confrontée à ce bruit-là incessant du matin au soir et même la nuit. Alors étant donné qu'on est au premier étage, il y a beaucoup de densité sur cet axe-là. On a des baies vitrées, même s'il y en a une qui est très large, c'est la seule qu'il y a entre la cuisine et le salon. Donc en termes de luminosité, on n'est pas dans des conditions les plus favorables. Comme on a des longs couloirs, sur 83 mètres carrés, on doit perdre au moins 7 mètres carrés qui ne sont pas optimisés. On a une belle entrée et tout, et c'est plutôt sympa, mais on aurait préféré peut-être avoir des plus grandes chambres et moins favoriser... les longs couloirs qui distribuent toutes les pièces. Et c'est le problème des logements qui sont non traversants.
9: Alors ce sont des remarques qu'on peut trouver un peu partout en France, je pense. François Leclerc, quelles sont vos réactions par rapport à ce témoignage ?
7: Non, mais c'est vrai que j'ai commencé à construire et à regarder ce qui se faisait depuis les années 80. Et finalement, depuis le début de ce siècle, je perçois une certaine régression. C'est-à-dire, quand j'ai commencé, la notion de bon orienté qu'évoque monsieur n'existait pas pour des grands appartements. Donc on est arrivé par une marche en avant un peu folle pour une sorte de réduction des coûts et puis une sorte d'optimisation, comme on dit, des produits, de dire on va faire des logements plus petits, on va les monorienter, on va limiter les cages d'escalier, etc. Donc ce que dit ce monsieur correspond tout à fait à l'analyse qu'on peut faire. J'aurais bien aimé savoir de quand date son appartement.
9: Son appartement date d'il y a moins de 5 ans.
7: Voilà.
9: Marie-Catherine Chazot, qu'est-ce que vous pensez de ces témoignages ?
5: Oui, si monsieur exprime tout ça, c'est qu'il a raison. De toute façon, le client a raison. Et c'est vrai qu'il existe des appartements mono-orientés 4 pièces. Mais je suis pas d'accord exactement avec ce que dit François Leclerc. Je pense que la qualité du logement ne cesse d'augmenter. Et certes, il y a quelques cas qui ne fonctionnent pas. Mais depuis ces dernières années, si on regarde toutes les réglementations qui ont été mises en place, les RT successifs qui se sont succédés, les différents labels, le NF Habitat, le NF Logement, le HQE, la qualité du logement n'a pas cessé d'augmenter.
9: Mais c'est surtout réglementaire à ce moment-là.
5: Réglementaire, oui, mais l'ENF, par exemple, l'ENF s'attache à des avantages qualitatifs à l'intérieur des logements et pousse à la qualité à l'intérieur des logements.
7: Non, mais si je peux faire juste un correctif par rapport à l'évolution qui s'est faite, jusque dans les années 80, on va dire, il y a eu une sorte de progrès permanent depuis le début du siècle dernier, pour des questions d'hygiène, des questions sanitaires, des questions de confort évidentes, on a augmenté la qualité perçue, la qualité physique des situations. Et à partir des années 70-80, il y a eu un basculement vers d'autres préoccupations qui étaient bien sûr au niveau de la thermique pour éviter les passoires, comme on dit, et puis ensuite environnementale aujourd'hui pour dire comment faire des choses qui soient plus vertueuses du point de vue de la consommation globale. Mais si vous voulez, il y a eu un basculement de l'intérêt. Donc vous avez absolument raison. Le logement a fait d'énormes qualités du point de vue de ses prescriptions techniques et de ses qualités, je répète, techniques autour de la thermique, etc. Pour le reste, c'est une forte diminution. Il ne faut pas mélanger les deux. C'est-à-dire, à un moment, quand on met les cuisines en fond de séjour actuellement, y compris dans les 3 pièces et les 4 pièces, on ne peut pas dire que c'est une progression. Alors, on va dire que les gens adorent les cuisines à l'américaine, etc., etc., mais ils n'ont pas le choix. C'est-à-dire qu'à un moment, à une certaine époque, on mettait les cuisines séparées, on mettait le séjour à côté, on pouvait les rassembler ou pas. Tout le travail de Sophie Delay dont vous avez parlé un peu de ça, c'est-à-dire la liberté possible pour un occupant de transformer son logement comme il entend.
5: Et ça, je suis d'accord avec vous. La chose principale, c'est la personnalisation. Chacun doit pouvoir aménager son appartement comme il le souhaite. Pour les cuisines, je suis pas tout à fait d'accord avec vous. Quand j'ai commencé ma carrière chez Cogedim, je m'occupais justement de la personnalisation et je recevais les acquéreurs pour faire en sorte de créer l'appartement qui leur ressemble. Et 9 personnes sur 10 demandaient à ouvrir cette cuisine, à la changer, à l'intégrer au séjour pour créer cet espace à vivre. C'était l'image de la cuisine à l'américaine qui était très plébiscitée. Et on est resté sur cette tendance. Aujourd'hui, de toute façon, plus personne ne veut d'une cuisine fermée. Alors, effectivement, ils souhaitent une cuisine à côté de la fenêtre pour une ventilation optimisée. Mais une cuisine fermée n'est plus du tout l'image aujourd'hui du couple traditionnel d'avant. La femme n'a plus envie d'être enfermée dans sa cuisine à cuisiner toute seule.
7: Je suis pas pour enfermer les femmes dans la cuisine, mais quand même, juste pour vous dire que ça correspond à des sessions de génération, à des secteurs, c'est-à-dire quand on est jeune et quand on est assez âgé, on aime les cuisines ouvertes. Les familles, éventuellement avec des enfants, aiment bien les cuisines fermées. Mais c'est des choses qui doivent pouvoir se décréter de la part de l'occupant, de manière très simple.
5: Ça, je suis tout à fait
7: et de dire
5: avec
7: que la cuisine à une fenêtre éventuellement est fermable ou ouvrable, c'est vraiment un espace de liberté. Le logement doit devenir un espace de liberté d'investissement personnel.
5: Mais je pense même que l'essence même des pièces a changé. Ce qu'on verra peut-être avec le travail de Sophie Delay par la suite. Est-ce qu'un séjour est toujours un séjour aujourd'hui? Le séjour de mon enfance, c'était le lieu où on restait toute la famille sur notre canapé à regarder la télévision. Aujourd'hui, plus personne ne regarde la télévision dans son salon mes enfants regardent leur tablette dans leur chambre. Et le seul endroit où on se réunit en famille, c'est la cuisine. C'est l'espace de vie dans lequel...
7: Attendez, si la notion de progrès est juste là pour justifier de la réduction globale des surfaces, c'est formidable. Mais à un moment, d'avoir une pièce unique qui sert
5: d'entrée...
7: On ne
5: parle pas de réduction de surface.
7: Si, parce que c'est le problème. C'est-à-dire qu'à un moment, une pièce unique qui va faire 23 mètres carrés, qui correspond à la surface d'une entrée ou la fonction d'une entrée, d'un couloir, d'une cuisine et d'un séjour, c'est ce qu'on trouve souvent et ce qu'on ne trouvait pas avant.
9: Alors, je vous propose
5: votre analyse est purement comptable.
9: Je vous propose d'écouter le second témoignage de Pascal. Donc, c'est enseignante à la retraite, mariée, 2 enfants. Elle vient d'emménager dans une toute nouvelle ZAC de banlieue. Écoutons.
10: Alors, mon appartement, c'est un appartement qui est en duplex en ce qui concerne les pièces à vivre, mais j'ai 67 mètres carrés habitables et nous avons ensuite donc l'accès à une loggia et au toit qui fait 24 mètres carrés. Et je crois que les points forts de cet appartement sont des points qu'on va voir ressortir après la crise sanitaire, c'est-à-dire la possibilité d'avoir un endroit personnel dans lequel on a un petit coin de ciel bleu, un petit coin de soleil et dans lequel finalement on vit. Vous voyez, quand vous sortez ici, je donne directement sur une coursive qui est au-dessus de la rue où j'habite et qui fait qu'en fait l'essentiel de mes voisins, on est 5, dessert sur cette coursive et nous nous croisons de manière intime, non pas devant l'ascenseur où tout le monde a appuyé sur le bouton, mais tout simplement sur un lieu de passage où finalement on s'arrête parce que le soleil brille encore un peu ou il fait pas mauvais et on papote sur la vie des gamins. Lorsqu'on a vu le plan de cet appartement, ce qui nous a fait tilt tout de suite, c'est que nous avions accès au toit. Effectivement, on vient partager un... Je vais vous ouvrir parce que... On vient partager un coup à boire avec les copains, on plante nos salades, on a quelques tomates, etc., etc. Mais surtout, on a un espace extérieur. Les points positifs de l'agencement de mon appartement, c'est que finalement, je suis sur rue par le point rentrant dans l'appartement, par la coursive, mais je suis sur jardin. C'est cette notion de volonté de faire en sorte que chaque appartement est un point de perspective. Et je trouve que de dire aux gens, on vous fait vivre dans un endroit où vous avez devant vous des choses qui bougent, des perspectives sur le demain et sur le quotidien, moi, est essentiel pour la construction humaine.
9: C'est plutôt positif cette fois-ci.
5: très positif. Et c'est l'un des avantages du neuf, d'ailleurs, d'avoir des espaces extérieurs.
9: Tout à fait. Alors, ce qui lui semble lui plaire, c'est que ce sont surtout les coursives, les espaces extérieurs, voire le ciel. Mm-hmm. Pourtant, les promoteurs renoncent souvent à développer ces genres d'espaces.
5: Je vous arrête. Mm-hmm. Aujourd'hui, dans la production de Cogedim, plus de 96% des appartements ont un espace extérieur depuis le deux pièces. Et nous sommes d'ailleurs engagés récemment à faire en sorte que tous nos appartements à partir du deux pièces aient un espace extérieur. Et j'irai même plus loin. C'est pas l'espace extérieur qui est important, c'est la qualité de cet espace. D'ailleurs, tous nos espaces font plus d'un mètre 40 de profondeur. Et en plus, pour chaque appartement, l'espace extérieur doit avoir plus de 10% de la surface de la... Sa surface doit avoir 10% de la surface de l'appartement.
9: Et donc,
5: les coursives. Alors, moi, ce qui m'intéresse, c'est l'usage des choses. Une coursive est un intérêt si... encore faut-il lui donner un lieu d'échange, un lieu de partage avec ses voisins. Bien évidemment, elle a beaucoup d'intérêt.
9: François Leclerc, une réaction par rapport à ce témoignage plutôt positif?
7: Mais je vais dire d'abord, pour qu'il n'y ait pas de confusion, c'est que beaucoup de la production est plutôt très bonne.
5: C'est-à-dire,
7: mais franchement, là, ce rapport, c'est vis-à-vis des excès qui sont faits. Et les excès sont aussi assez nombreux. Mais sinon, il y a, entre ces deux témoignages successifs, il y a une grosse différence, c'est que dans l'un, il y avait beaucoup de bruit. C'est-à-dire, ça pose la question, où est-ce qu'on construit? Parce que construire sur un truc très bruyant, etc., avec une seule ouverture là, c'est un vrai problème. Donc effectivement, dans notre rapport, on a beaucoup mis en avant la relation à l'extérieur, autant du point de vue de la qualité, des apports de lumière, etc., que par rapport à la prolongation, avec au-delà d'un mètre 60, pour avoir des vrais loggias sur lesquels on puisse meubler, etc., et surtout qu'ils fassent de l'ombre. Et je voudrais revenir sur ce qu'a dit ce monsieur tout à l'heure, c'est-à-dire qu'à un moment, quand on propose d'avoir plus de hauteur sous plafond et d'avoir de la traversabilité, c'est en fonction du confort d'été qui est un problème de plus en plus grave, on va dire. Et là c'est un vrai sujet. C'est-à-dire on est très content, c'est toujours très vendeur d'être plein sud, mais à un moment, ça va faire des choses intenables quand c'est surchauffé toute la journée, comme l'expliquait ce monsieur, et qu'on ne peut pas faire de courant d'air la nuit, de profiter un peu d'une ventilation nocturne. Donc tout ça est assez cohérent entre cette technique que vous mettez en avant, de dire il faut chauffer, il faut rafraîchir, etc., et la forme qu'on a plus de hauteur quand on est traversant ou doublement orienté, c'est beaucoup plus facile de rafraîchir un appartement.
5: En ne stigmatisant pas l'orientation plein sud, parce que pour moi, c'est l'orientation plein ouest qui a plus de sujets, parce que le soleil au sud est au zénith pendant toute la journée, et une casquette devant les fenêtres permet de régler aussi une bonne partie. Vous avez raison, le confort d'été est super important, mais ce n'est pas que la ventilation de l'appartement est primordiale, mais il n'y a pas que ça. Il y a aussi les matériaux de façade, les matériaux à forte ou faible inertie, la couleur des façades, les éléments occultants, les panneaux verticaux. Alors, monsieur avait des panneaux verticaux en verre, donc c'est une autre chose. C'est des panneaux qui étaient plus là, à mon avis, pour des questions acoustiques, justement, puisqu'il était en premier étage sur une rue passante. Mais les panneaux verticaux occultants peuvent avoir aussi un grand intérêt en matière de confort d'été. Et par contre, à l'ouest, vous avez le soleil qui descend toute la journée et qui chauffe l'appartement beaucoup plus.
7: Non, mais
5: la
7: personne tout à l'heure disait qu'il était plein sud. Mais c'est juste ce que j'aime bien dans ce deuxième témoignage, c'est aussi l'idée que la coursive est une possibilité, ce qui a souvent été banni. C'est-à-dire l'idée de trouver des typologies différentes, de trouver des grandes terrasses, revenir à ces architectes héros des années 70.
5: Vous mélangez grandes terrasses et coursives.
7: Non, mais il parlait des grandes terrasses et des coursives.
5: Oui, c'est deux choses.
7: Voilà,
5: c'est
7: de dire
5: qu'on
7: peut en même temps avoir des espaces extérieurs qui soient des lieux collectifs et en même temps des lieux privés, réinventer des immeubles étonnants par rapport à ça. Je souhaite
5: Et vous ne pensez pas qu'en multipliant les cages d'ascenseurs, on va pas contre ça, parce que le fait d'avoir des cages plus petites font que les gens se rencontreront moins peut-être.
7: Attendez, le temps qu'on passe dans une cage d'ascenseur ou dans un palier est comme très limité. À part ça, moi, je suis ravi qu'on se rencontre sur les coursives, et je trouve ça très bien. La coursive permet d'être en même temps traversant et en même temps de... La diminution des cages d'escalier, ça marche bien avec les coursives. Pour le reste, d'avoir une petite circulation intérieure comme un couloir d'hôtel avec des logements qui plaisent dessus, c'est pas très passionnant.
9: Alors, il y a aussi une question sur l'épaisseur du bâtiment, puisque là, il parlait d'appartements traversants. Mm-hmm. Visiblement, ça permet de réduire la circulation à l'intérieur et surtout, ça permet d'avoir plus de d'échanges entre une façade sud, une façade nord, où il y a est et ouest, donc de varier un peu les expositions. On est dans votre rapport, François Leclerc, vous dites que vous préconisez des immeubles plutôt fins, 12 mètres d'épaisseur, qui permettraient de faire des appartements traversants et d'éclairer toutes les pièces. Est-ce que c'est la condition sine qua non pour avoir une bonne qualité de logement ?
7: Non, je n'impose pas l'épaisseur de 12 mètres. J'ai montré dans ce rapport qu'on est passé dans la fabrication de la ville, dans le dimensionnement de la ville, d'une épaisseur de 12 à 15 pour calculer les mètres carrés d'un quartier. 15, on a du mal à faire du traversant. 12, c'était la norme des années 70 pour faire ça. Mais à part ça, la traversabilité, elle peut se faire de tas de manières. L'augmentation avec des plots, des tours, des systèmes complexes, des formes un peu plus riches qu'une barre de 12 ou une barre de 15. La barre n'est pas l'avenir de l'architecture obligatoirement.
5: Certes, mais quand vous parlez de 3 pièces de 62 mètres carrés, on ne peut pas avoir 3 pièces de 62 mètres carrés traversant si on a une trame qui n'est pas de 12. Donc on tourne un peu autour du pot. Tandis qu'un 4 pièces traversant, bien évidemment, avec même une trame plus épaisse, nous arrivons à avoir des 4 pièces.
7: Je vous le dessinerai avec plaisir.
9: Alors vous avez justement, Marie-Catherine Chazot, vous avez dessiné, enfin vous avez, avec votre équipe d'architectes, dessiné un peu des appartements qui viennent à contre-pied des préconisations du référentiel.
5: C'est pas du tout à contre-pied. Je respecte énormément le travail de François Leclerc, qui est un architecte que je respecte énormément et qui travaille pour nous d'ailleurs. Donc c'est pour ça que je suis allée lire ce rapport qui m'intéressait énormément. Et je me suis dit, il y a toutes ces valeurs. Essayons de créer un appartement où on impose une surface d'appartement global, une surface de séjour cuisine, une surface de chambre, pour voir où on en arrive. Et je me dis que quelque part, en mettant autant de contraintes, on va peut-être stigmatiser l'appartement, on va peut-être le rentrer dans un carcan. Et je pense même qu'on va contre le travail de l'architecte en lui mettant trop de contraintes. Là, le séjour, il doit faire telle taille, la chambre doit faire telle taille. On arrive à avoir des appartements standardisés qui ressembleront tous les uns les autres. Et ce n'est pas du tout l'essence même du travail de l'architecte. Nous choisissons des architectes aujourd'hui pour justement avoir des formes plurielles et des formes diverses d'appartements. Et c'est ça qui nous intéresse aujourd'hui.
7: Non, mais franchement, il faut revenir à certains fondamentaux. C'est-à-dire, quand on parle de la chambre, je ne sais pas si la chambre est un produit à la mode ou pas dans vos critères, mais la chambre, elle fait habituellement 9 mètres carrés, sauf la chambre parentale des parents, dites des parents, qui en fait 12. Les 9 mètres carrés, souvent, sont amputés d'un placard et il reste 7,5 mètres carrés utilisables. C'est très très petit et vu la position de la fenêtre, des prises de courant du radiateur, il y a une seule manière de se meubler avec un petit lit, avec un petit bureau et il n'y a aucun espace de liberté là encore. C'est-à-dire cette notion de confinement finalement, ça nous a aussi appris que le vivre seul est important. C'est-à-dire on peut être un môme de 15 ans ou de 16 ans, d'être petit chez ses parents et de ne pas être confronté forcément à ce fameux séjour de pièces à vivre, à des parents qu'on n'est pas obligé d'aimer en permanence. Donc se réfugier dans sa chambre, il faut que cette chambre, ça correspond à un abri vivable, quoi, dans lequel on peut installer un lit un peu plus grand, dans lequel on peut travailler, on peut recevoir un copain, je sais pas quoi. Donc nous, c'est pas énorme. On dit qu'il faut passer à 10,5 mètres carrés. C'est pas ça qui va mettre par terre.
5: Vous dites qu'il faut 12 mètres carrés moyens.
7: Non. Vous relisez le rapport. C'est-à-dire de dire que une fois qu'on extrait le placard, il reste réellement 2 mètres carrés dans lequel on arrive à faire des choses. On n'est pas des extrémistes là-dedans. On dit juste, on élève un peu le niveau. De la même manière, c'est ce qui m'intéresse plus que la surface globale, sont les pièces à vivre. Donc, bien sûr, la chambre et aussi le couple, c'est séjour cuisine.
5: Moi, ce que j'essaie de vous expliquer, c'est que c'est pas que la taille qui fait la qualité d'un appartement. Vous prenez une chambre, qu'elle fasse 12, qu'elle fasse 11, que ce que vous voulez, vous mettez des portes, des fenêtres de tous les côtés, vous n'arrivez pas à mettre un lit. Peut-être qu'une chambre de 9 mètres carrés, bien proportionnée, avec les fenêtres et les portes du bon côté, permettront d'avoir un espace à vivre plus agréable, plus grande, qui sera moins
7: Non, c'est beaucoup plus facile quand c'est à peine un peu plus grand.
9: Par rapport à la taille, justement, François Leclerc, par rapport à la taille des appartements, est-ce qu'un appartement grand, c'est forcément la solution à tout ? Par exemple, je prends un couple avec bébé qui veulent un appartement près de leur emploi, qui ne peuvent pas forcément se le payer. Un appartement de moins de 55 mètres carrés, ça leur conviendrait bien. S'il est bien agencé, au moins, ils pourraient se le payer ou ils pourraient le louer. Est-ce qu'il n'y aurait pas aussi un intérêt à avoir des petits appartements bien conçus, compacts ?
7: Ils existent sur le marché. Finalement, on en a produit énormément, donc ils existent. Voilà, c'est-à-dire que il ne s'agit pas de tout casser, de tout remplacer par de nouvelles normes. C'est-à-dire il y a un stock considérable qui existe avec ces petits appartements. Et je comprends, de toute façon, le petit appartement, c'est une sorte de fantasme que je comprends tout à fait, parce que c'est l'idée de la ville idéale.
5: Mais il n'y a pas de fantasme.
7: Non, c'est l'idée de la ville idéale, c'est-à-dire que on est tous venus plus ou moins de province, on a atterri à Paris, on était prêt à tout de vivre dans un petit appartement, parce que la terrasse qu'on n'avait pas, c'était la terrasse du café, parce que le jardin, c'était le square, etc. Donc le petit appartement était un lieu de passage, un lieu merveilleux, une sorte de d'abri temporaire dans lequel on faisait que passer. Mais la ville idéale, elle a un peu disparu, elle a fréquemment disparu.
9: Alors, avant de continuer, je vous propose d'écouter la chronique de David Trottin, qui va nous emmener sur un débat.
4: Bon, eh bien, moi, je vais relancer le débat, puisque la chronique, c'est un autre prisme pour relancer les choses. Donc, moi, quand je pense à l'habitat et au logement collectif, bon, collectif, on va parler aujourd'hui. Il y aura une autre émission, je pense, sur le logement individuel, parce que ça, c'est super important à ne pas oublier. Je dis donc, quand je pense au logement collectif, moi, je revois la scène d'un vieux film de Charles Laughton qui s'appelle La Nuit du Chasseur. Alors, je sais pas si vous connaissez La Nuit du Chasseur, Robert Mitchum, voilà, je vois que tu connais. Vous connaissez. Le personnage principal, c'est le héros maléfique dans ce film. Il évoque la lutte entre le bien et le mal. En faisant lutter ses mains, sur ses phalanges, sont tatoués sur une de ses mains Love et sur l'autre de ses mains, de l'autre main, Hate. Et donc on voit comme ça une mise en scène où les doigts peuvent être tatoués et vont s'enlacer et on se demande qui, au final, va gagner entre l'amour ou la haine. Il me semble que le logement est pris dans une lutte semblable, celle entre le bien et le mal, une lutte entre la réalité du marché et l'utopie. Dans la première main, il y aurait le logement comme produit qui fait la ville en répondant à l'impérieux besoin de toujours plus de logements, c'est ce qu'on a dit. Et donc, il y a un marché très concurrentiel. L'investissement immobilier, c'est plus ou moins 20% du PIB. Et le logement, c'est de la construction, donc c'est des enjeux environnementaux touchy en cette période. Donc, la production de logements doit être régulée, contrôlée par toujours plus de lois, normes, règles de financement. Ça, les gouvernements n'en sont pas avares. À croire que si pour les architectes, avoir le Pritzker est un Graal, pour un ministre du logement, le Graal, c'est une gentille loi qui porte son nom et rajoute une couche de contraintes sur un tas de règles. Du coup, chacun pense qu'une règle de plus va tuer la marge de création ou de recette. Il faut dire que beaucoup de monde vit sur la bête dans le monde et que tout le monde veut sa part du marché. Alors, c'est le produit que l'on optimise ou que l'on sert pour essayer d'avoir des prestations et avec ces prestations. Et les surfaces qui, de la même manière, suivent les minima des normes. Donc, quand on voit le résultat, c'est ce dont vous parliez, le basique est basique et le luxe, lui, ne parie pas tant sur les qualités spatiales pour concurrencer le bon vieux haussmannien, mais plutôt sur une sorte de combo, parking, ascenseur, loggia, cuisine à l'américaine, climatisation aujourd'hui, même si on se pose des questions, et quand même une structure bois, parce qu'on veut quand même avoir une vertu quand on peut le faire. Les logements actuels sont-ils mieux que ceux produits il y a 10 ans, 50 ans, 100 ans? Je vous vois réfléchir, pas sûr. En tout cas, tout se ressemble, au centimètre carré près. Et ça, de Roubaix à Montpellier, si on peut dire. Donc, comme c'est un produit de première nécessité, le logement est devenu générique. T3, T2, T4, T5, chacun s'y conforme, les maîtres d'ouvrage, les architectes et les habitants. Et là-dedans, moi, je me pose une question que vous vous posez aussi, c'est, il est où le plaisir d'habiter ? Alors on peut se demander si c'est un luxe, si c'est quelque chose qui est à part, si c'est trop personnel pour être proposé, si c'est à Ikea de se charger de cette part de la réalité du logement, ou si c'est seulement le quartier qui le procure, comme vous disiez sur la question de la surface et du rapport aux fonctions qu'on trouve à la ville. Bon, pas sûr qu'avec le confinement et ce qu'on a vu dernièrement, on ne soit pas à la limite de l'exercice et qu'il ne faille pas peut-être tirer parti de cette situation pour repenser les choses. Donc je reviens à mon film avec ma lutte entre le bien et le mal et donc de l'autre côté, dans l'autre main, et qu'est-ce qu'il y aurait ? Il y aurait le logement comme matière théorique, au cœur de l'architecture et de son enseignement. Habiter est une philosophie, les typologies spatiales, les modes constructifs ou opératoires induisent des usages et des modes de vie. C'est un vrai laboratoire à idées, avec du bon comme du bizarre, un corpus de recherche qui ressemble un peu à un Kama Sutra mais qui invite à repenser la question. Sans hiérarchie. On revient au basique. Le grand logement égale un beau logement. Mais aussi, on peut parler du logement vertical, du logement co-living, du logement sans porte, du logement traversant, bien sûr, le logement villa, et ces immeubles villa, la spatialisation des fonctions dans le logement, le room plan, qui est pourtant un concept ancien cher à Adolf Loos, est toujours vaillant dans l'enseignement. Il est même pas trop facile à rendre handicapable, mais il est toujours présent. Le logement à double entrée, qui permet d'être partageable. Le plan neutre, on va en reparler plein de fois, je pense, aujourd'hui. Le logement et sa pièce en plus, le logement sans couloir, le logement avec une seule fenêtre, mais peut-être une grande fenêtre, le logement mur habité, avec cette histoire de logement et d'espace servi, d'espace servant. Le logement évolutif, c'est quelque chose dont on a déjà parlé. Le logement à finir, c'est aussi une vraie question. Est-ce qu'on livre quelque chose de complètement abouti ou c'est l'acquéreur qui va pouvoir le transformer? Le fameux logement compact, le logement avec fonction mutualisée. Pour mémoire, avoir une machine à laver perso quand le mètre carré coûte 10 000 euros, ça fait à peu près 3 600 € de plus qu'on rajoute au prix de la machine. Donc au prix d'Arty, il y a une incidence pas neutre. Le logement post-Covid, qui pose toutes ces questions d'alcôve, d'endroit, pour télé, plein de trucs à l'intérieur. Voilà. On ne va pas oublier les prolongements extérieurs, mais là, c'est une autre histoire. Tellement de possibles sont possibles. Et la ventilation naturelle, le logement bioclimatique, le mur trombe, les logements qui aussi parlent de matière, parce que habiter dans un logement en terre, en pierre, en brique, en béton, c'est pas pareil. Et on peut même reconvoquer la figure tutélaire de Hans Walter Müller et le gonflable. Voilà. Donc, à cette liste ouverte, que le temps réduit cette chronique me limite, on peut imaginer des mix et différents thèmes à adjoindre. Et en plus, il y a tout ce qui est ingénierie foncière et financière qui, pour réduire le coût d'investissement, peut proposer des démembrements entre foncier et bâti pour sortir de cette spirale que vous évoquiez du T3 pour parent 1 plus parent 2 plus bébé égale 57 mètres carrés et en gros 300 mois de crédit à rembourser. Voilà. Pourtant, ces recherches sont très peu valorisées. Le logement serait-il un domaine où la recherche n'est pas utilisée pour améliorer la production? Ça, je trouve que c'est une question qu'on peut se poser. Et si on revient à nos deux mains qui luttent, et où est le bien et où est le mal, dans tous les cas, toutes ces expériences, quand elles sortent du carton pour être réalisées, elles font des cartons. C'est-à-dire qu'on parle souvent d'exemples, enfin, on peut parler d'exemples récents. Alors, Sophie Delay, on ne s'est pas tous connectés pour parler de Sophie Delay, mais on va en parler. Mais l'opération de Sophie Delay et de Grand Dijon Habitat, avec son plan neutre où chaque pièce est polyvalente, c'est quelque chose qui rebat les cartes. Je vais citer, sans l'avoir prémédité, Édouard François pour Cogedim et son immeuble Panache à Grenoble, qui donne sur les toits avec des grandes terrasses séparées des logements, qui sont aussi une alternative à au petit balcon qu'on vient coller sur la façade. Alors pourquoi hésiter, chers maîtres d'ouvrage, chers architectes? Osez vous donner la main pour faire une conclusion à cette chronique. Travaillons sur des problématiques et des thèmes nouveaux, des typologies, et réinventons le plaisir d'habiter. Voilà. J'aime bien conclure sur une citation de Ripid, ça marche toujours. Donc il y en a une très belle, c'est « Mets ta main dans la mienne et que ce soit le gage d'un heureux hymen ».
9: Bonsoir Leclerc, une petite réaction par rapport à cette chronique?
7: Oh, je me considère pas comme le love et vous comme le hate.
11: C'est pas le merci.
7: Mais simplement pour dire où je rejoins complètement David, c'est sur l'idée que certaines métropoles, en tout cas la région parisienne, certaines parties de la zone dense de la région parisienne, sont peut-être des territoires en fragilité. C'est-à-dire le désir de fuite, il existe. Alors on est dans cet épisode où on ne sait pas très bien où on va post-Covid, on ne sait pas ce qui se passera réellement dans ce désir de fuite, si ça va se pérenniser, si tout le monde va aller dans le perche ou je ne sais pas où. Il y a une polémique actuellement sur les pavillons, mais c'est une réalité de dire que effectivement ça peut être une sorte de renaissance par rapport à des territoires oubliés qu'on a vu dans une crise encore précédente, mais c'est aussi la possibilité d'aller dans les fins fonds des confins des régions de l'Île-de-France entre autres, et que cette demande, elle va faire du pavillon, elle va grignoter le sol, c'est une réalité. Donc donner plus de sens, de plaisir d'habiter autant son appartement que sa ville, que son quartier, etc., c'est un vrai sujet, et c'est pas uniquement le logement. Bien sûr, c'est une question de prix, vous l'avez dit, c'est une question aussi d'activité du sol, de la ville que l'on aime, etc. C'est une question de jardin, de température, etc. C'est un sujet urbain extrêmement complexe. Mais je voudrais juste dire que le logement, c'est la brique essentielle de l'édifice.
9: C'est ce qui a été dit dans votre rapport.
7: Si la brique elle est un peu friable, l'édifice se fissure. Donc là où je lutte et où on pourrait lutter ensemble, c'est retrouver beaucoup de désir d'habiter dans la ville dense.
9: Alors je voudrais mettre un peu du... du poil à gratter quelque part, c'est que en page 56 de votre rapport, vous parlez d'optimisation, surtout sur les prix du foncier. Et c'est un peu, il me semble, le nerf de la guerre. On a des prix de sortie qui stagnent ou qu'on veut même réduire, et un prix du foncier qui ne fait qu'augmenter, qui réduit en fait du coup l'espace entre les deux pour pouvoir concevoir et construire. Est-ce que on n'est pas là dans une espèce d'équation impossible, Catherine Chasseau?
5: Déjà, laissez-moi réagir aussi, ouais. Puisque vous avez demandé à François Leclerc de réagir sur la chronique. J'aimerais bien qu'on arrête de stigmatiser aussi le métier de la promotion immobilière. Moi, ça fait 20 ans que je suis architecte, ça fait plus longtemps que je suis architecte, mais 20 ans que je travaille chez Cogedim. Cogedim a intégré des architectes dans ses équipes depuis même avant, puisque je n'étais pas la première. Mais j'ai une équipe aujourd'hui qui est constituée de 20 architectes qui travaillent au quotidien pour améliorer la qualité de vie de nos acquéreurs, pour travailler sur leur bien-être, et plus récemment nous travaillons sur la santé. Donc oui, nous sommes là pour réfléchir à la nouvelle façon d'habiter de demain, et bien évidemment les architectes sont pour nous nos aides, et nous travaillons main dans la main pour y arriver. Et si notre production augmente de telle façon, c'est que aussi nos acquéreurs au bout du compte sont satisfait. On travaille pour ce but-là, pour satisfaire nos acquéreurs, pour rendre leur vie meilleure, pour faire en sorte que leur sociabilité, leur santé, leur bien-être soit optimisé. Donc oui, nous sommes là pour travailler pour le bien-vivre de demain, et nous devons le faire ensemble, oui, bien évidemment. Alors pour revenir à votre question de foncier, excusez-moi, je vous ai interrompu.
9: Non, tout à fait. Le problème, c'est un peu aussi le foncier, puisque le prix du foncier, il y a une espèce de compétition des promoteurs pour avoir des terrains, qui fait augmenter la charge foncière, et avec un prix de sortie qui, lui, est toujours au même niveau, voire même qu'on essaie de faire baisser. Et on a une espèce de compression de cet espace pour construire, pour créer, pour...
5: C'est pas qu'il y a une compétition. D'abord, le terrain est de plus en plus difficile à trouver. Donc, est-ce qu'il faudrait pas peut-être caper le prix de sortie, alors? Parce que le prix d'entrée, malheureusement, nous sommes dans un état de droit où chacun peut vendre son terrain au prix qu'il le souhaite. Mais oui, les terrains sont de plus en plus rares, et ça va être difficile de construire. Mais c'est là que nous devons travailler ensemble aussi pour trouver plus de terrain, et pour travailler différemment avec de plus d'immeubles à réhabiliter, plus d'autres façons de construire peut-être. Oui.
9: François Leclerc, vous parlez dans votre référentiel d'une optimisation, en tout cas de faire participer à cette recherche de terrain les sociétés publiques, les établissements publics fonciers ou les communes. Est-ce que c'est une piste pour éviter justement cette spéculation foncière?
7: Mais c'est vrai qu'il y a un énorme problème foncier, et il y a une sorte de malthusianisme municipal actuellement qui fait que la volonté de construire est pas très forte actuellement. Le maire qui bâtit, le maire qui bâtit, enfin c'est une chose qui est assez marquée dans les esprits. En tout état de cause, on parle de construction neuve, mais il n'y a pas que ça, quoi. C'est-à-dire, le vrai sujet, c'est de savoir comment la transformation va se faire, la transformation des bâtiments existants. L'idée, c'est dans notre rapport, c'est d'imaginer qu'il faut le plus possible construire dans la transformabilité, et donc la transformabilité, elle s'opère aussi par rapport à ce qui s'est construit préalablement, pas toujours très facilement, mais le bureau, qui est une valeur un peu en baisse actuellement, est un foncier disponible de transformabilité pour fabriquer du logement. C'est vrai qu'il faut explorer plein de pistes pour dire, puisqu'il y a le foncier de moins en moins disponible, allons explorer ailleurs. Mais c'est pas parce qu'il y a ces difficultés de terrain qu'il faut faire une régression permanente dont je parlais tout à l'heure.
9: Emmanuel Vargon parlait quand même de construire 250 000 logements sociaux et quasiment le double logements privés. On n'en est qu'à 90 000 sur l'année.
7: Oui, mais vous avez raison. Moi, j'ai l'impression que
9: qu'on parle dans le vide, puisqu'on n'arrive pas à construire du logement.
7: Non, mais que la grande recherche actuellement, c'est la conviction des maires, c'est le fait de trouver du foncier sur les centres commerciaux qui servent de moins en moins, d'inventer une nouvelle manière de construire et de réhabiliter. Et de considérer que on brise ce système toujours du terrain dans lequel on va piquer sur l'extension de la ville à n'en plus finir, quoi. Donc c'est un vrai gros sujet. Le vrai gros sujet, il est là, si vous voulez.
5: Emmanuel Vargon parle aussi d'intensité urbaine et j'aime beaucoup cette façon de voir les choses. On ne parle pas de densité, mais d'intensité. Dans le terme intensité, il y a une dynamique et la ville est dans cette dynamique. Nous allons encore toujours plus loin et c'est pour mieux vivre. Il y aura peut-être plus de choses dans les villes, mais il y aura cette volonté de faire vivre ensemble les gens dans cette ville qui sera de plus en plus ouverte les uns sur les autres. Donc cette intensité, pour moi, est un vrai plus, une vraie dynamique qui nous pousse à aller de l'avant.
9: Alors, pour rester sur Emmanuel Vargon, puisqu'on en parle, ce qu'elle propose de faire, c'est de s'appuyer sur votre rapport pour créer une espèce de nouveau Pinel qui permettrait de défiscaliser pour appliquer ce que vous avez

0: qualité du logement.
1: Donc pour vous, ce nouveau Pinel vertueux n'a pas beaucoup d'influence sur la qualité des logements?
0: D'abord, on a le fait d'avoir des surfaces. Est-ce que ça rend un appartement plus vertueux, le fait de lui caper sa surface? Ça, c'est le débat reste ouvert.
2: Non, mais en tout état de cause, le Pinel, c'est un levier important puisque ça correspond en projection à une part très importante de vente. On ne sait pas effectivement a priori si c'est Pinel ou pas Pinel. Enfin, pour l'instant, on joue sur le thème du pinélisable,
0: bien
2: pour
0: sûr. Utiliser
2: des termes un peu idiots.
0: Oui.
2: Mais de dire, effectivement, ça correspond à plus de 50% de la production des logements libres. Donc c'est ce levier-là qui nous semble important. Et l'État fait un effort en donnant de l'argent par une défiscalisation, finalement. Mm-hmm. Donc de dire que c'est donnant-donnant, c'est pas complètement idiot. Surtout que les demandes que l'on fait ne sont pas extravagantes. Je sais qu'on considère qu'il y a souvent une espèce de millefeuille administratif ou un millefeuille de demande qui est très importante. Mais voilà, donc de dire que le Pinel, il y a l'État qui s'y mêle. Parce que en plus de ça, souvent, c'est un système de vente. Je dis pas partout. Faut bien tempérer ce que je dis. C'est pas partout. Mais souvent, il y a des ventes Pinel à des investisseurs privés qui sont un peu limites. C'est-à-dire, il y a cette phrase que j'ai déjà entendue, c'est pas pour habiter, c'est pour louer. C'est-à-dire, à un moment, c'est un investisseur privé qui va acheter quelque chose de très lointain où il voit même pas où c'est. Il achète ça sur un bout de papier, comme ça. Donc, à ce moment-là, c'est juste pour dire qu'il y a des excès qui sont faits. Il y a des excès, il y a un mode de fiscalisation qui doit être un peu contrôlé. C'est ça qui me semble intéressant.
0: Le locataire est un habitant comme un autre.
2: Le locataire, il loue après coup. Il est obligé d'habiter là, il n'a pas tellement le choix. Mais le Pinel, il a ça d'intéressant, c'est qu'il propose des produits locatifs.
0: Mais vous savez
2: finalement.
0: Que le Pinel, c'est plutôt les petits appartements qui vont
2: oui, sur
0: le Pinel
2: les
0: et pas les petits... trois pièces traversantes. Voilà. Ni les quatre
2: il y a
0: pièces,
2: les deux pièces et les trois pièces. Mais ça veut dire qu'il y a une augmentation de cette offre par rapport à des locataires finaux qui ne sont pas du tout prescripteurs.
1: Alors chaque mois, nous invitons un ou une journaliste à participer à notre sujet. Aujourd'hui, carte blanche à Isabelle Régnier, journaliste à la rubrique Architecture au journal Le Monde.
3: Le logement, c'est ce qu'il y a le plus contraint. Cette phrase, c'est le mantra qu'on ressort généralement, sinon immanquablement, aux critiques d'architecture au moment de lui faire visiter un logement. C'est imparable pour se dédouaner de la pauvreté de ce qu'on est sur le point de vous faire découvrir, pour justifier ces injustifiables boîtes à chaussures qui font office de chambre, cet évier collé dans un coin du salon qui fait office de cuisine, ces fenêtres format timbre-poste, ce lino triste comme un lendemain de fête. Le lieu commun a son fondement, toujours, et son utilité. S'il explique la médiocrité du tout venant de la production, il permet aussi d'identifier les bons architectes. Le bon architecte n'est pas celui qui s'affranchit de la contrainte, c'est celui qui arrive à en faire quelque chose d'intéressant, voire de nouveau. Celui qui trouve la brèche dans le millefeuille de normes et de ratios économiques qui corsètent le logement, et qui la creuse, qui la triture, jusqu'à ce que les taux soient suffisamment desserrés et qu'on puisse commencer à réfléchir, au-delà du mur et des toits, à l'idée d'habiter. Qu'est-ce que ça donne alors, quand on desserre les taux? Le travail de Sophie Delay, en l'espèce, est riche d'enseignements. Avec sa toute petite agence, cet architecte n'a jusqu'à présent fait que du logement. Mais ses logements sont formidables. Ce qu'elle a fait pour l'écocité des maraîchers à Dijon sont même spectaculaires. Ce sont des logements sociaux. Et pourtant, ils sont tous dotés de ce qu'elle appelle des salons cathédrales. Des salons à double hauteur, parés de grandes baies vitrées, qui donnent aux habitats une luxueuse sensation de lumière et d'espace. Comment a-t-elle imposé cette folie? En s'appuyant sur une contrainte spécifique à cette écocité et en faisant preuve d'un peu de malice. Dans cette ZAC, les architectes étaient tenus de sanctuariser une partie de la parcelle au motif qu'on pourrait un jour vouloir la densifier. Dans la plupart des lots, l'injonction s'est traduite par des jardins privatifs rikiki qui donnent au quartier des airs de cauchemars suburbains à la Truman Show. Sophie Delay, elle, a pris une autre option. Elle a dispersé l'espace transformable à l'intérieur des appartements. Son idée, c'était de dire que la double hauteur des salons contient virtuellement une pièce supplémentaire, installée en plancher au milieu et hop, le tour est joué, la cellule est dédoublée. Et elle a misé sur les qualités de son architecture pour tuer dans l'œuf les velléités de transformation de ses logements. Sophie Delay est une militante. Elle se bat contre ces préjugés tenaces qui voudraient que le logement social soit nécessairement laid. Elle se bat contre la dynamique de cloisonnement qui est à l'œuvre partout aujourd'hui. Chez elle, l'intime et le collectif se fondent dans une douce continuité par gradations successives. Quand elle pense logement, elle pense habiter. Dès lors que les familles ont changé, que les modes de vie ont changé, que le travail a changé, elle considère

0: J'espère que le logement aussi doit changer et elle y travaille. Elle a même fabriqué un prototype. La résidence pour Grand Dijon Habitat, qui lui a valu en 2019 l'écart d'argent dans la catégorie Habitat, celle-là même dont David Trottin nous a parlé tout à l'heure dans sa chronique. Plutôt que de prendre le logement comme unité, comment on case tant de T2, de T3, de T4 dans un volume ou une surface donnée, elle a imaginé pour ce projet une méthode de travail alternative qui soit centrée sur la pièce. Une pièce standard de 13 mètres carrés, sans fonction assignée, qu'on peut démultiplier, agencer et réagencer de mille manières. Ça donne beaucoup de liberté pour construire et beaucoup d'options pour habiter. Les 40 logements se déclinent en 18 compositions différentes. Les appartements sont comme des petites marguerites, des corolles de pièces avec toujours une pièce extérieure articulée autour d'un module central. Il y a quelque chose d'un peu bizarre, c'est vrai, dans cette pièce centrale qui ne reçoit de la lumière qu'en second jour. Mais ces grandes loggias, ces pièces réassignables au gré des évolutions de la vie, ultra bien conçues qui plus est, avec des murs épais qui abritent de formidables espaces de rangement, des grandes fenêtres qui laissent la lumière s'engouffrer généreusement, tout cela crée du possible et donc de la joie. N'est-ce pas là ce qu'on demande à un prototype, d'ouvrir des horizons et de montrer la voie ?
1: Merci Isabelle Régnier. Très belle perspective sur d'autres manières de concevoir des logements. François Leclerc, une réaction par rapport à ça ?
2: Oui, je vous félicite parce que décrire un appartement comme ça à la radio, c'est un exploit pour moi. Mais pour vous dire que je connais ce travail de Sophie et qui est absolument admirable. Je me pose juste la question, c'est la preuve par l'exemple, qui est un vrai sujet dans l'histoire de l'architecture. C'est-à-dire, on connaît ce qu'a pu faire Renaudy, quels sont les enfants de Renaudy, on peut dire un peu André Parra, un petit peu comme ça. On connaît le travail de Nouvelle à Nemosus, celui de la Coton-Vassal, ensuite à Bâle avec Nouvelle aussi. Mais en quoi ces volontés originales et originelles de dire faisons mieux, faisons plus grand, faisons plus beau, ont donné de la suite. Donc je suis très admiratif du travail de Sophie, très admiratif d'autres travaux, mais je me pose toujours la question de la possibilité de démultiplier ce travail qui soit... c'est l'histoire, la preuve par l'exemple, dont parle beaucoup Patrick Bouchain. Mais quelles sont les suites réelles ? C'est pour ça que je pose un peu la question entre ces travaux admirables qui peuvent donner des enfants ou pas, et une légère contrainte que l'on propose pour élever le niveau de jeu global.
1: Marie-Catherine Chazou.
3: Alors moi aussi je trouve ce travail très, très intéressant, mais c'est pas la démultiplication qui est pour moi importante, c'est la multiplication des essais qui est importante. C'est que chaque architecte doit lui-même trouver une solution différente, et c'est ce qui fera la richesse de notre production. Et trop rentrer les choses dans des cases, pour moi ça ne permet pas d'enrichir cette production.
2: Juste une remarque par rapport à ça, quand on vous demande de faire des appartements de 57 mètres carrés, je prends toujours le 3 pièces parce que c'est le plus facile à évoquer, il n'y a pas tant de solutions.
3: Alors vous savez que nous, on ne parle plus de typologie, on parle de surface. Et j'aime bien parler de surface parce que créer...
2: À un moment, je suis désolé, une chambre, c'est une chambre.
3: Quand on parle de deux pièces, on parle de ce que vous dites 45 mètres carrés. Mais après, on parle de trois pièces, de 62 mètres carrés. Qu'est-ce qui se passe entre votre 45 et votre 62 mètres carrés ? Pas grand-chose en général. Donc c'est pour ça que, pour moi, ce qui est important, c'est de parler de surface. Ben, on va créer des 55 mètres carrés, on va créer des 56, on va créer des 70, qui sont aussi des appartements très intéressants pour d'autres raisons, parce qu'ils sont peut-être évolutifs, ils sont différenciants.
2: Non, mais je vous l'ai dit tout à l'heure, revenons aux fondamentaux. Une chambre. Voilà, on réfléchit à une chambre. On réfléchit éventuellement où est-ce qu'on fait à manger avec
3: vous
2: des enfants.
3: Vous restez dans une structure
2: On n'est pas dans des concepts flous de surface,
3: quand
2: etc. Au moment où on revient, où est-ce que je dors ? Où est-ce que je travaille ? Où est-ce que je télétravaille dans ma chambre ?
3: Quand on lit le rapport de l'INSEE, le nombre d'habitants par logement baisse considérablement. Alors effectivement, si vous parlez d'une structure familiale avec enfants, mais il n'y a pas que ça. Il y a beaucoup de familles monoparentales aujourd'hui, il y a beaucoup de gens qui s'habitent seuls dans leur logement. Donc oui, la chambre est importante dans une structure avec enfants, mais la chambre peut être aussi un bureau, peut-être aussi un dressing, peut-être aussi utilisé comme une salle de jeu, une chambre peut avoir multi-usages. Donc je pense que c'est là ce qui est important, c'est que chacun puisse adapter ses espaces à son mode de vie, à sa façon de vivre, à sa façon de voir les choses. Oui, une chambre est une pièce importante.
2: Dans laquelle on peut aussi travailler.
3: On peut dormir, on peut jouer.
2: Absolument, et ce n'est pas dans notre mètre carré ou dans 7 mètres carrés et demi, etc. Moi j'ai vu tellement de zoom avec des casseroles en fond de... en fond d'écran, etc. C'est-à-dire il y a la recherche de l'endroit dans lequel on peut faire. Effectivement, on dit que les couples qui se séparent, ça va transformer le logement, mais aussi les gens qui travaillent chez eux aussi, quoi.
3: À un moment, il y a des amis qui ont une famille recomposée. Ils ont préféré découper leurs pièces en même pas 9 mètres carrés. Ils ont des petites cellules de 6 mètres carrés qui sont faites comme des cabines parce que chaque enfant veut avoir son espace personnel et ils sont très contents d'avoir cette petite espace. Quand les enfants sont pas là, les parents s'en servent comme des bureaux. Ils ont décidé de le faire. C'est pas nous qui avons fait pour eux. Ils ont décidé de créer ces petits espaces cabines parce que chacun de leurs enfants préférait avoir son espace personnel plutôt que d'avoir des chambres à se partager à deux ou trois. Donc il n'y a pas de règles. Je pense qu'il n'y a pas de règles.
1: Je pose une question. Enfin, c'est plus une remarque qu'une question. C'est, vous savez, il y a le nouveau concours du nouveau Bauhaus européen qui est sorti et il n'y a aucun lauréat français. Est-ce que en France, les architectes ou les maîtres d'ouvrage sont un peu en panne de créativité?
3: C'est à François Leclerc qu'il faut poser la question.
2: La démonstration autour de Sophie Dehaye montre qu'il y a beaucoup de créativité parfois, mais c'est vrai, ça je le répète, c'est-à-dire quand il y a cette culture du minimum ou du produit un peu standardisé parce que les tailles sont réduites, c'est vrai que la création est peut-être un peu moins facile. On a fait un comparatif toujours dans ce référentiel avec les 6 pays voisins, et c'est vrai qu'en France on est plus petit que tous nos voisins. On est plus petit, plus bas, etc. C'est-à-dire, vous voyez, en Belgique, par exemple, dans la région de Bruxelles, Séjour Cuisine, ça fait toujours 28 mètres carrés minimum, quoi. Vous voyez, on est dans des qualités de dimension dans les pays à côté qui permettent plus de créativité. Je suis désolé, mais la dimension permet des choses. Permet éventuellement
3: d'inventer. Parlez de 28 mètres carrés pour quel type de surface, pour quel type d'appartement? Vous parlez d'un studio, d'un 5 pièces?
2: Non, je parlais des 28 mètres carrés, couple Séjour Cuisine, par rapport aux 3 pièces, quel centre de gravité? Mais ça, c'est des demandes, et c'est pareil en Suisse, c'est pareil en Italie, etc. Les chambres sont plus grandes. Pourquoi la France est spécifique là-dessus? Pourquoi le côté minimum ne répond pas tellement à votre question? Mais c'est vrai que ce côté réduction, un peu cette culture du logement minimum, je ne dis pas qu'il n'est pas partout, hein, mais qui est fréquente, ça ne pousse pas la créativité. Notion de demande, cette circulation, de diminution drastique du nombre de montées, ascenseurs, escaliers, avec ces longs couloirs, ça fabrique des choses uniques. Quel que soit, on voit les projets. Moi, je vois beaucoup, en tant qu'urbaniste, des plans qui passent sur mon bureau. Et je vois une standardisation très forte, quoi, finalement.
3: Je pense aussi que chaque pays s'adapte à la culture, à sa culture, à ses habitants. Quand vous parliez tout à l'heure de buanderie, de machines à laver. Effectivement, moi, j'aimerais bien avoir des immeubles où on ait des buanderies collectives, comme on trouve dans les pays, aux États-Unis ou dans d'autres pays. Mais le français, aujourd'hui, est-ce qu'il est prêt à avoir une buanderie collective au rez-de-chaussée ou au sous-sol? Sol, ou même dans les étages d'ailleurs, je serais prête à lui faire une buanderie collective en étage avec lumière. Non, je ne suis pas sûre que nos concitoyens soient prêts aujourd'hui à partager leur machine à laver avec leurs voisins.
2: Je ne sais pas s'il y a une culture française spécifique qui serait qu'on aimerait plus le petit logement que le voisin, franchement. C'est une espèce de dégradation qui s'est passée en quelques décennies et il n'y a pas de...
3: Quand vous avez une famille qui se sépare, quand ils avaient un 4 pièces et qu'ils rachètent 2 appartements à la place d'un, je ne suis pas sûre qu'ils puissent racheter 2 4 pièces non plus.
2: Et j'ai remarqué effectivement que le divorce était très mis en avant par les tenants de ces réductions.
3: Le divorce...
1: Alors, on n'est pas au premier référentiel logement. Hein. François Leclerc, vous avez un peu l'historique. On n'est pas à la premier rapport, aux premières initiatives. Il y en avait en 2008, il y en a eu ensuite après les différentes crises de l'immobilier. Quelle certitude avons-nous pour que cela débouche sur du concret?
2: Ah, alors effectivement, j'ai l'appui des rapports. Il y a aussi le rapport Lemas dont il faut parler, qui est spécifique au logement social. Et Emmanuel Wargon l'a annoncé très récemment avec Rosine Bachelot sur le fait qu'une expérimentation serait faite sur plusieurs opérations dans les temps à venir. Ça, c'est plutôt très bien. Le système est lancé. Là, j'ai l'impression que notre rapport, il est très précis par rapport à certains points. Il fait pas de logistique, comme on dit, c'est-à-dire qu'il tire pas à tout va. Donc ce sont des points précis, et en plus ça, on a donné des leviers. Et les leviers, finalement, il y a cette conjonction Pinel qui est intéressante, mais qui est à conjuguer avec tout ce qui se passe actuellement avec les chartes de promoteurs on appelle des chartes de qualité, c'est-à-dire toutes les villes se penchent sur le sujet. Ben, je vois, parce que j'ai eu pas mal de demandes de la part de villes pour un conseil là-dessus, que ce soit à Nice, à Marseille, à Reims, etc., etc., et de Toulouse, pour savoir comment inventer une politique urbaine de chaque ville qui s'introduit dans le logement, ce qui n'a jamais été le cas. Parce que les PLU ne s'intéressent pas, ne peuvent pas rentrer dedans. C'est juridiquement impossible. Donc il y a le levier Pinel, il y a le levier, j'allais dire, Pinel qui est très jacobin, l'autre plus girondin qui va s'occuper des villes par rapport à leurs spécificités culturelles, climatiques, sociales, etc., ou patrimoniales. Et puis ensuite, il y a un autre sujet qui m'intéresse beaucoup, c'est finalement, c'est les gens de l'ordre des architectes qui m'ont dit ça, c'est que la conversation est ouverte. C'est-à-dire, ce rapport a été finalement assez entendu, j'ai un peu l'impression, on en a pas mal parlé, et que finalement, les choses ne sont pas définitives. C'est-à-dire, actuellement, dans la conversation des acteurs de la construction, entre les architectes et un promoteur, eh bien, la programmation, elle se rediscute un peu.
1: J'ai l'impression que... petite conclusion, parce qu'on va devoir conclure.
3: Mais... Il y a un sujet sur lequel on n'a pas abordé du tout, quand même, c'est la nouvelle frugalité qui va s'imposer à nous.
1: C'est le sujet de la prochaine émission.
3: Les sujets environnementaux et qui vont de toute façon aussi contraindre ou amener une pièce en plus à notre construction. Construire plus étroit engendre une utilisation de béton supplémentaire, donc une dépense de CO2 supplémentaire. Voilà. Donc c'est des sujets qui ne peuvent pas ne pas être pris en compte dans un débat comme le nôtre.
1: Alors on va devoir conclure, c'est l'heure de l'agenda de Dominique Boret. Vous allez nous parler des événements à ne pas rater ce mois-ci.
4: Dominique Boret. À ne pas rater des événements, une lecture, des podcasts. L'événement, c'est du 5 au 7 novembre, la 5e Biennale des réseaux des maisons de l'architecture à la Maison de l'architecture d'Auvergne et dans toute la ville de Clermont-Ferrand. Pendant ces 3 jours, la ville sera effectivement le théâtre de nombreuses manifestations qui mettront à l'honneur le thème de cette biennale qui est appropriation, réappropriation. Elle rappellera donc, ces événements, rappelleront à tous l'importance de l'architecture dans leur quotidien. Des expositions qui font la part belle à la parole des habitants, des experts et des acteurs du cadre de vie. Jusqu'au 10 novembre 2021, la Maison d'architecture de Franche-Comté à Besançon, une exposition intitulée « Espace à vivre, espace à vivre, espace sensible ». Du jour au lendemain, au printemps 2020, avec l'épidémie du Covid-19, l'espace public est devenu désert et silencieux. L'espace privé s'en est retrouvé multifonctionnel. À Besançon, les architectes Maria Angeles, Palares, Pérez et Jean-Denis Mignot se cantonnent alors dans leur appartement avec leurs enfants. Leur corpus de photographies et de textes et de poésie témoigne de la composition d'un ensemble de vie, d'un ensemble d'envies dans un espace contraint. Il illustre les cohabitations et les conflits et les ajustements nécessaires qui les ont amenés, entre autres, à recomposer leur appartement. Jusqu'au 19 novembre 2021, à la Maison d'architecture Île-de-France, le prix international de la transformation de bureaux en logement. Cette 2e édition a distingué le travail de l'agence d'architecture La Soda et le maître d'ouvrage Imocad. Elle prolonge celle de 2019 qui avait distingué le groupement Moitié Rivière Immobilière 3F pour leur opération à Charenton-le-Pont. L'exposition s'inscrit dans l'environnement écologique, économique et politique qui a pris conscience dès 2018 de l'importance de valoriser l'existant. Vous pourrez donc y voir l'ensemble des projets dénominés, bien sûr celui du lauréat. Et par la même occasion, vous informer sur cette pratique architecturale en plein développement.
1: Merci Dominique Boret. Voilà, c'est l'heure de conclure. Peut-être un dernier mot pour conclure, François Leclerc.
2: Non, c'est juste pour dire, il faudrait pas que la frugalité raconte une histoire punitive en plus. C'est-à-dire, si pour être frugal, il faut encore loger plus petit, ça me rendrait très triste.
3: ne renversez pas le débat. Le point positif de l'affaire, c'est que nous vous sommes passionnés par ce que nous racontons. Donc, je pense que c'est ça qui est. Et le débat n'est pas fini.
1: Voilà. Merci à toutes et à tous d'avoir écouté cette première de Prisme. Je vous donne rendez-vous le mois prochain pour une nouvelle mission. Et cette fois-ci, ça sera consacré à la pénurie de matériaux, épuisement des énergies et renouvellement des idées. On parlera bien sûr d'une autre forme d'architecture, décarbonée, frugale. Merci à Isabelle Régnier pour avoir participé à cette première. À David Trottin, Dominique Boré pour que nous nous retrouvons le mois prochain. Merci à Pierre-Yves à la technique, à Guillaume Loiseau et Eric France pour cette parole accordée. Vous pouvez écouter bien sûr cette émission en podcast et nous écrire à prisme.batiradio@gmail.com. Merci, à très vite.
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